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14: Bonjour et bienvenue, c'est Cinérama. Alors aujourd'hui, il n'y aura ni blind test, ni interview, puisqu'on a fait le plein de films. Donc, ce seront des chroniques de films qui sont actuellement sur les écrans. Et toi, Sophia, tu as vu deux films.
15: Oui, Le Monde à l'endroit, un docu-fiction de Sylvie Meyer, et Mémoire de fille de Judith Godrèche.
14: Et puis toi, c'est le même cas, hein, le même nombre en tout cas.
16: Le même nombre de films, et c'est très différent, puisqu'il y aura un film d'horreur qui s'appelle Leviticus, premier film australien, et puis je vous parlerai d'une dark romance, ou un thriller érotique, qui s'appelle Verity.
14: Mais très rapidement, j'ai bien compris. Et puis toi, Guillaume, un film?
17: Oui, moi je pars dans le True Crime avec Yuna Bomber.
14: Mais nous allons commencer avec ni vu ni connu. Marc Fitoussi suit Corinne McLou, une figurante qui enchaîne les tournages avec l'espoir de décrocher enfin un vrai rôle. Et sa rencontre avec Sandrine Kiberlin pourrait lui permettre de sortir de l'ombre.
18: Par ici, s'il vous plaît.
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18: Ah, mais avec joie.
19: Excusez-moi, on va bientôt être appelé?
20: Oui, ça devrait plus trop tarder.
21: Tu vas voir, elle prend beaucoup de place.
22: Comment elle s'appelle déjà?
21: Corinne McLou.
19: Elle est juste figurante, non?
21: Anna?
19: C'est possible que je te laisse mon CV?
21: Je crois pas que ce soit la bonne méthode.
14: C'est encore des actrices que Marc Fitoussi met en avant après son discret Les Cyclades, sorti il y a 3 ans, qui mêlait Laure Calamy, Olivia Cote et Christine Scott Thomas. Pour ni vu ni connu, il opte pour un duo ravissant, Sandrine Kiberlin et Isabelle Huppert. Chose étonnante, si la première joue son propre rôle et reste la star du 7e art que l'on connaît, la seconde est considérablement rétrogradée. Ce n'est pas l'immense actrice française de cinéma et de théâtre que l'on connaît, mais une figurante qui va de tournage en tournage pour cachetonner, soit avoir son statut d'intermittente du spectacle à la fin de l'année.
19: C'est comme ça que tu me vois? Hors sol?
21: Il est très épais ce pull. Sur le tournage, j'ai vraiment l'impression d'être un poisson en papillote. Est-ce que tu peux me le râper?
19: Te le quoi?
21: Me le râper?
19: Bah, je sais pas du tout comment on fait pour râper un pull, moi.
21: Bah tu râpes.
18: Je t'admire beaucoup, mais je ne peux plus.
14: Nous avons vu beaucoup de films à nous plonger dans divers tournages auprès de réalisateurs comme le dernier Sorogoyan ou le dernier Almodovar. Quand les cinéastes s'intéressent au cinéma, ils portent leur attention sur les réalisateurs ou les acteurs, mais rarement sur les autres participants, sauf quelques belles exceptions. Marc Fitoussi choisit, lui, de nous emmener donc auprès des figurants auxquels il avait déjà consacré un documentaire il y a quelques années. Alors le figurant, c'est cet individu indispensable à l'image, mais qu'on ne doit jamais reconnaître. Il capte la lumière, mais de manière fugace, et doit tenir sa place. Alors pour avoir participé à quelques tournages côté figurant et assistant réalisation en contact avec les figurants, je trouve que la vision du réalisateur est vraiment très pertinente.
19: Je te donne mon CV, t'es noté sur la deuxième page l'adresse pour le lien.
21: Le lien ?
19: Pour la captation de ma pièce, ça donnera un aperçu de ce que moi je sais faire.
23: Dis-lui que tu vas jamais la regarder, sa vidéo.
19: Je voudrais que tu m'en dises plus sur ton jeu, sur toi aussi, je veux apprendre à te connaître. Corinne, une copine.
21: C'est comment ton prénom déjà?
19: Corinne, merci. Corinne McLou.
21: Comme les moquettes sans McLou?
19: Oui.
14: Le grand intérêt et l'amusement qui en découle, c'est de demander à Isabelle Huppert, diva parmi les actrices, d'incarner le rôle donc d'une figurante. Corinne McLou, actrice talentueuse mais qui n'a jamais percé. Elle se fait vite remarquer car sur chaque tournage, elle prend l'habitude de balancer son CV à qui veut bien le prendre dans l'espoir de décrocher un grand rôle et aller même, pourquoi pas, un petit rôle. Sur un tournage, elle parvient à le glisser à Sandrine Kiberlin qui n'est autre que l'actrice qui se joue elle-même. Alors, elle est en plein doute. Elle se voit écartée d'un film des Dardennes sur une carreleuse car elle apparaît hors sol, déconnectée de la réalité. Alors, c'est dans une scène d'une drôlerie assez subtile. L'actrice étant régulièrement habituée, finalement, au rôle de bourgeoise. On n'est pas là dans la comédie grasse, bien

0: évidemment, mais plutôt dans la comédie grinçante.
1: Je trouve ça bizarre que t'aies jamais été plus que figurante.
2: J'ai pas eu les bonnes opportunités, j'ai pas fait les bonnes rencontres, même si on va pas se mentir. Mon caractère m'a parfois joué des tours.
3: Moi je suis libre, je fais ce que je veux, donc je me casse. Et là maintenant je te laisse cogiter avec la script, la monteuse et tous les autres là pour trouver des solutions.
4: Qu'est-ce que tu lui trouves?
1: Avec elle, je peux garder les pieds sur terre. Ma carte Vélib. Bah oui, désormais Sandrine Kiberlin c'est madame tout le monde.
0: Alors Fitoussi pose un regard grinçant donc sur le monde du cinéma avec sa hiérarchie, son injustice, ses promesses, ses amitiés, mais aussi ses coups bas. Car un petit moment après avoir glissé son CV à Kiberlin, bien Corinne McLoux s'aperçoit que la comédienne a repris une de ses pièces chiliennes qu'elle avait placées dans son CV. Pour la mettre en scène, elle a trouvé Thomas Joly, le faiseur de l'inauguration des JO, qui livre alors une séquence mordante sur son statut de superstar bien trop occupé. Bien décidée à lui en faire baver, Corinne se rend à une représentation, mais elle est incapable de violence finalement. Eh bien, une amitié va naître entre les deux femmes, une relation complexe, incomprise par l'entourage de Kiberlin, va se dérouler devant nos yeux, dans laquelle se mêlent eh bien, l'admiration, la reconnaissance, la jalousie, la trahison, et puis aussi la subordination.
3: T'étais rousse quand t'étais petite?
1: Non, j'étais blonde.
3: Non, parce que je trouve qu'on a un peu un air de famille. On pourrait tout à fait être sœur dans un film. Ou bien cousine, non?
1: Bah ouais, bien sûr, on voit ça après.
0: Alors au-delà de cette relation pendant tout le film, Marc Fitoussi ne perd jamais le fil du regard mordant qu'il pose sur l'univers du cinéma. La hiérarchie est sans doute le maître mot. Hein. La dernière séquence qui apparaît comme une résolution du dilemme de Corinne McLoux, à savoir comment quitter son rôle de figurante pour apparaître dans la lumière, conduit à ce que bon nombre de films finalement mettent en avant quand il s'agit de parler du cinéma, à savoir le réalisateur comme l'être supérieur d'un système qui peut apparaître étourdissant, humiliant, enrichissant, grisant selon les positions que l'on occupe dans l'industrie du cinéma. Les acteurs qui jouent leur propre rôle se sont amusés à donner d'eux-mêmes une vision qui pourrait alors apparaître pour certains vraiment déplorable. C'est le cas pour Vincent de Dienne qui est vraiment ignoble ou pour Anne-Marie Vin qui refuse de donner du crédit à Corinne McLoux. Alors tout va bien quand elle la croit actrice, mais rien ne va plus quand elle apprend qu'elle est figurante. Voilà, donc ce film, ni vu ni connu, où bah, les rôles finalement sont inversés, est vraiment une surprise pour moi parce que je m'attendais pas du tout à ce que Isabelle Huppert eh bien, soit crédible dans ce rôle de figurante et finalement ça marche très très bien. Donc ce film est en salle depuis le 7 octobre. Judith Godrèche adapte le récit autobiographique d'Annie Ernaux alors qu'elle se rend à Rouen pour une signature. L'écrivaine replonge dans ses souvenirs de l'été 58, celui de sa première nuit avec un homme.
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5: Deuxième long métrage pour Judith Godrèche, 18 ans après Toutes les filles pleurent. Entre les deux, la série Icon of French Cinema, le cours, moi aussi, passé par Cannes en 2024, et une place devenue centrale dans le mouvement MeToo français. Cette fois, elle ne filme pas sa propre histoire, mais celle d'Annie Ernaux. Mémoire de fille, hein, paru chez Gallimard en 2016. Et le film a été présenté à Un Certain Regard à Cannes cette année. Godrèche signe le scénario, Ernaux lui a glissé quelques suggestions sur les dialogues, mais l'a surtout laissé libre. Et pour jouer donc la jeune Annie, la réalisatrice a choisi sa propre fille, Tess Barthélémy, hein, de Tous les plans, et Valérie Dréville, qui incarne l'écrivaine aujourd'hui.
8: Je pars pas pour toute la vie, c'est juste un poste de maîtrise en colonie.
9: C'est l'indépendance.
10: Et ta mère, ça lui fait rien que tu partes?
11: Tant que je l'ai plus sur le dos.
12: T'as pris assez de livres?
11: Oui!
12: Quoi qu'il arrive, tu ne te laisses pas marcher sur les pieds.
5: Annie Ernaux est invitée à une séance de dédicace à Rouen, la ville de son enfance. En chemin, un vertige la prend et la voilà replongée dans l'été 1958. Elle a 17 ans et demi. Elle est monitrice dans une colonie de vacances en Normandie, sa première échappée hors du cocon familial modeste. Elle dévore les livres, elle a soif de joie et elle veut trouver sa place. Parmi les moniteurs, il y a H, le chef. Leur première nuit ensemble va propager une onde de choc dans son corps et dans tout le reste de son existence. Le film encadre cet été-là par la présence de l'écrivaine d'aujourd'hui qui tente de rejoindre la fille qu'elle a été.
13: Je voulais absolument faire cette colonie pour être avec des filles relaxes comme toi.
14: Tu danses pas? T'es perdu?
5: Bon, j'avais vraiment envie de défendre ce film. Hein. Godrèche a voulu rendre un véritable hommage à Annie Ernaux et elle a voulu y mettre beaucoup de choses. prologue et épilogue avec l'écrivaine, voix off, caméra subjective, éveil féministe, reconstitution d'époque. La critique presse est d'ailleurs assez partagée, hein, mais pointe ce même écueil et l'empilement de couches narratives qui rend le film un peu laborieux. On regrette tous que le film ne travaille pas le recul qui fait le livre et fusionne trop longtemps avec son héroïne adolescente, oubliant l'Annie d'aujourd'hui. La direction se dilue en presque 2 heures de métrage où l'on s'impatiente. Or, il y avait une ligne claire, la plus fertile à exploiter peut-être, et tissée dans les nombreux écrits de l'autrice, l'idée de transfuge de classe. Appartenir au groupe, ce n'est pas seulement plaire aux autres jeunes de la colo. Pour Annie, c'est rejoindre celles et ceux qu'elle imagine être les siens, des gens qui lisent, qui sont cultivés, des bourgeois de Rouen, au fond, bah, ce qu'elle n'est absolument pas. Cette honte sociale la rend avide d'être intégrée, donc vulnérable. Mais la piste, voilà, se perd dans l'accumulation et ce désir d'appartenir dessert Annie. On la devine intelligente et pourtant, bah, on la voit venir cette suite. On attend que le piège se referme bien plus qu'on accompagne empathiquement la protagoniste.
8: T'as déjà dormi avec quelqu'un ?
1: Attends, tu me demandes direct si je suis plus elle ?
8: Non, pas du tout. T'as une chambre seule ?
14: Comme tous les chefs, tu savais pas ? Des habitants ?
5: Là où le film touche juste, c'est dans sa mécanique de mise en scène du viol notamment et du système d'emprise avec la sidération, l'amour ressenti pour celui qui l'a détruit, sa fascination et l'abnégation donc, de la protagoniste principale. Ses limites à elle sont sans cesse piétinées mais elle ne comprend pas ce qui lui arrive parce que tout autour banalise. La caméra immersive bascule en subjectif pour dire la dissociation. C'est plutôt fin avec ses plans sur l'ampoule, le son du grésillement électrique, tout est traité sans la moindre érotique. Tant mieux. Tess Barthélémy porte le film, on doit bien le reconnaître. Hein. Les personnages d'hommes, bon, il n'y en a presque pas, sauf un médecin qui arrive déjà presque trop tard. Et au sein des femmes ou des jeunes femmes, pas de sororité, leurs rapports sont dictés par le désir de plaire aux hommes et un slut-shaming qui prolonge le regard des garçons. Seule l'amitié avec Claudine, qui est incarnée par Maïwenn Barthélémy, révélée dans l'excellent Vin Dieu, échappe donc à cette règle. Puis, la boucle se conclut par un « Je souhaite me comporter en sujet libre » face caméra pour clore le film, avec le deuxième sexe de Simone de Beauvoir dans le sac.
2: Il viendra pas.
8: Comment tu sais ?
2: Tout se sait.
8: Tu te trompes, il m'a demandé de l'attendre. Il arrive de pas avoir le choix. Je me suis débrouillée.
4: Et comment pensez-vous vous conduire dorénavant ?
8: En sujet libre.
5: Mémoire de film montre bon, qu'un viol n'est pas un acte isolé mais un système, une classe qui fait honte, un groupe qui banalise, des femmes qui se surveillent, des hommes qui regardent ailleurs ou s'encouragent. Bon, c'est son geste politique à Judith Godrèche et il est précieux. Dommage qu'il soit noyé sous beaucoup trop d'intentions jusqu'à nous le déclamer en regard cam. Car la liberté d'un sujet ne s'énonce pas en dernière réplique et d'ailleurs Annie Ernaux a mis près de 60 ans à la conquérir. C'est ce temps long, ce doute que 2 heures de film ne parviennent malheureusement pas à saisir.
0: Mémoire de fille est en salle depuis fin septembre déjà. Adrian Chiarella suit 2 adolescents confrontés à une entité violente qui prend la forme de la personne qu'ils désirent le plus, l'un l'autre. Nous parlons de Leviticus.
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6: Petit cours de grec ancien qui n'est pas inutile pour comprendre le film. Alors Leviticus veut dire Lévitique, qui est donc le 3e livre de la Bible qui énonce notamment des lois religieuses, des rites et des règles de pureté. Le terme renvoie en fait à l'idée de loi, de sacrifice, de péché et de purification. Et il est notamment écrit, ou interprété, « Tu ne coucheras point avec un homme comme on couche avec une femme. C'est une abomination. » Alors c'est dans ce contexte étouffant que le récit prend place. Deux adolescents, Naïm et Ryan, sont attirés l'un par l'autre. Ils ont grandi au sein d'une communauté chrétienne fondamentaliste où l'homosexualité est un péché. Alors le jour où leur relation est découverte, une thérapie de reconversion en mode exorcisme est exercée afin de les sauver avec le consentement des parents honteux des orientations de leurs enfants. Mais cette cérémonie libère donc une entité démoniaque qui prend l'apparence de la personne que chaque adolescent désire le plus, le plongeant dans un cauchemar intime dont l'issue peut être fatale. Alors ce qui permet tout un jeu habile entre le champ et le hors-champ, le visible et l'invisible, selon le point de vue adopté. D'ailleurs le film s'ouvre par une séquence classique mais redoutablement efficace. Une jeune fille prenant une douche se fait tuer par une présence invisible, dissimulée par le cadrage, pour que l'on ne puisse rien anticiper.
7: Ça te plaît ici ? Qu'est-ce qui te plaît dans cette ville ?
9: C'est ma mère qui a voulu venir ici. Je suis coincé dans ce trou paumé.
7: Alors ? Y a vraiment rien qui te plaît ici?
9: Non, rien du tout.
6: Alors après cette ouverture choc, hein, le film se poursuit comme un film indé sur la relation amoureuse entre Naïm et Ryan, hein, chronique de l'adolescence sur la découverte du désir et de la sexualité, réfrénée par un entourage pour le moins réfractaire, hein, pour être poli. La mise en scène est fluide et élégante, imbibée d'une photographie alternant donc entre les teintes chaudes avec une dominance de ton ocre pour les moments les plus intimes, et les teintes froides présentes dans les moments les plus austères, en l'occurrence lors des cérémonies religieuses. La séquence où les deux jeunes amants s'embrassent dans l'usine désaffectée, là, dégage une réelle sensualité et une émotion à fleur de peau, plutôt rare dans ce type de production et surtout de genre. On se croirait presque là dans un film de Gus Van Sant.
11: Votre indécence, votre luxure, vos désirs doivent disparaître. Regardez la flamme.
9: Ryan, est-ce que ça va ?
7: Si tu vois quelque chose qui me ressemble, t'en approche pas.
6: Alors pendant près de 30 minutes, hein, rien n'indique, hein, si, bon, si on accepte le prologue, hein, qu'il s'agit d'un film d'horreur, hein, ce qui en agacera certains, qui verront là encore un ultime effort d'Elevated Horror, concept bon, qui m'a paru toujours d'une totale vacuité, mais passons. Oui, Leviticus est avant tout une œuvre intelligente et maîtrisée, qui glisse subtilement de la romance contrariée par un environnement hostile à un pur film de genre éprouvant, car il développe quand même un concept imparable. Hein. Dès qu'un personnage se retrouve seul, après avoir subi le traitement spécial de son église, il est en danger, constamment sur ses gardes. Se retrouver face à la personne que l'on aime le plus, signifie se rapprocher doucement d'une mort certaine. Alors à partir de cette approche douloureuse, jeune cinéaste Adrian Chiarella, on dit peut-être Carella, hein, je ne sais pas, qui signe son premier long métrage, hein, après quelques cours, dépeint une société castratrice où le désir est empêché par le poids de la religion. La critique du prosélytisme d'un groupe sectaire voulant changer l'autre passe par cette créature surnaturelle alimentée par la haine et la peur des adultes, prisonniers de leurs croyances et modes de vie.
9: Il y a une chose qui apparaît quand on est tout seul.
15: Rien ni personne peut arrêter ça.
9: Je vous dis que ça va le tuer.
7: C'est ce qu'il voulait. Qu'on ait peur l'un de l'autre.
6: Alors Leviticus s'impose comme un récit initiatique queer terrifiant et touchant qui rappelle sur certains aspects le récent Obsession, hein, sur la crise existentielle que traverse la jeunesse contemporaine. L'angoisse n'est plus d'un monstre ou d'un boogeyman lointain, mais de ce qui nous est le plus proche. Enfin, et ce n'est pas si courant, les comédiens sont absolument parfaits. Notamment les deux jeunes acteurs qui incarnent les deux amants, Naïm et Ryan, respectivement joués par Joe Bird, hein, qui était aperçu dans un autre film d'horreur plutôt bon, La Main, et Stacy Clausen.
0: Eh bien, ce film, Leviticus, est en salle depuis le 7 octobre. Le parcours de Ted Kaczynski, brillant étudiant de Harvard, devenu terroriste. Nous parlons de Una Bomber.
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17: Oh, je crois que je vois exactement ce que vous voulez dire.
18: 3 personnes sont mortes. 23 personnes ont été blessées.
19: Et oui, brillant parce que Ted Kaczynski donc, entre à Harvard à seulement 16 ans, hein, dans les années 50. Hein. Donc c'est un garçon extrêmement intelligent, mais solitaire, socialement décalé, hein, qui va notamment participer aux expériences psychologiques menées par le professeur Henry Murray. Alors en parallèle, hein, dans les années 90, le FBI cherche toujours celui que la presse a surnommé Una Bomber, hein, un terroriste qui, pendant près de 20 ans, a envoyé des colis piégés à travers les États-Unis, faisant 3 morts et plusieurs blessés. Alors une enquêtrice, hein, comprend progressivement que pour retrouver cet homme, il faut peut-être moins étudier ses bombes que ses mots et surtout sa pensée. Alors, Kaczynski n'est pas seulement un criminel que l'on cherche à identifier, c'est un homme qui pense, qui lit, qui développe une véritable vision du monde, hein, qui va finir par transformer cette pensée en justification de la violence. Alors le film insiste, hein, notamment sur sa fascination pour Henry David Thoreau, hein, qui au 19e siècle avait choisi de vivre pendant 2 ans dans une cabane au bord d'un étang, hein, pour expérimenter une existence plus simple, plus proche de la nature et débarrassée d'une partie du superflu, hein, de la société moderne. Alors ce rejet va donner naissance à une série de textes devenus célèbres et dont la pertinence des interrogations poétiques, sociétales et existentielles perdure encore et peut-être encore plus aujourd'hui. Kaczynski va pousser, hein, ce rejet beaucoup plus loin. Hein. La méfiance envers le progrès devient chez lui une haine de la société industrielle et technologique, puis une guerre menée contre ceux qu'il considère comme ses représentants.
18: Una Bomber a écrit un manifeste de 35 000 mots. Sans une seule faute de grammaire.
20: C'est quelque chose de bien plus gros. Quel esprit a bien pu faire ça ?
21: Théodore, j'aimerais savoir ce qui t'a incité à participer à cette étude.
19: Et c'est ce paradoxe qui est passionnant, hein. Voir un homme capable de réfléchir à la liberté, à notre rapport à la nature ou à notre dépendance à la technologie, tout en arrivant à la conclusion monstrueuse que ses idées peuvent justifier de tuer. Alors, chose amusante, hein, si vous vous rappelez de l'assez bon biopic Snowden d'Oliver Stone sur le lanceur d'alerte du même nom, celui-ci citait la liste de ses inspirations au FBI qu'il interrogeait pour comprendre ses motivations anti-establishment. Il évoquait Star Wars, Ayn Rand et Thoreau, hein. Deux activistes, deux visions de la lutte contre le système. C'est peut-être justement parce que cette matière est aussi riche, hein, que l'on peut regretter que le film reste parfois un peu trop sage. Alors en passant constamment du jeune Kaczynski à l'homme que recherche le FBI, Yuna Bomber pouvait faire dialoguer les époques, hein, jouer davantage avec les souvenirs, les associations d'idées, les raccords ou les motifs visuels. Alors il fait parfois, hein, mais il manque au film un peu cette virtuosité qui aurait permis de transformer un bon thriller psychologique en expérience vraiment mémorable. Hein. Donc Janus Metz Pedersen a un sujet passionnant mais ne le transforme pas vraiment en or en restant scolaire dans ses cadrages et son montage. Alors reste, hein, que le dispositif fonctionne, hein, notamment lorsqu'il refuse de réduire Kaczynski justement à la simple figure d'un monstre, hein, et cherche plutôt à comprendre comment une pensée peut progressivement se refermer sur elle-même, hein, jusqu'à devenir une logique meurtrière. Et pour le jouer dans une majorité du métrage, hein, le jeune Jacob Tremblay, hein, passé chez Mike Flanagan pour ses adaptations de Stephen King, Dr. Sleep et Life of Chuck, fait son Anthony Perkins version psychose, hein, avec sa tête de gendre idéal, mais l'aspect séduisant en moins car il n'a rien à séduire ou soumettre.
22: Quand je regarde notre société aujourd'hui, j'ai l'impression qu'elle a besoin de changer.
21: Exactement. Ce sont les idées qui façonnent le monde.
23: Tu peux entrer.
21: C'est exactement ce que nous recherchons. Cette étude explore les secrets de l'esprit humain. Tu es le parfait candidat.
22: C'est vrai.
21: Tu es vraiment quelqu'un de spécial. Tu es différent. Tu es ambitieux. Tout comme nous.
22: J'ai ces pensées. Et les gens se moquent de moi. C'est mon tour maintenant.
21: Quand la bataille commence, il faut continuer le combat.
19: Alors, outre Russell Crowe, hein, qui maintenant est habitué au rôle de professeur bedonnant et moralisateur, hein, il y a face à lui Shailene Woodley, hein, qui, après Misanthrope de Damien Cifron, hein, en 2023, semble aussi chercher à quitter définitivement l'image de jeune première de Divergente, hein, même si cette dernière combattait elle aussi un système oppressif, pour se construire une carrière qui évoque de plus en plus celle de Jodie Foster, hein, des thrillers adultes et sombres, des personnages féminins cérébraux plus que physiques, et surtout ce rapport particulier entre une enquêtrice et un homme dangereux dont elle doit pénétrer l'esprit. Avec un film consacré à un criminel brillant, cultivé, terrifiant et poursuivi par le FBI, difficile évidemment de ne pas penser au silence des agneaux. C'est là que l'on regrette que Janus Metz Pedersen ne soit pas plus investi dans son découpage, hein, car ce qui avait fait le brio du silence des agneaux, hein, au-delà de son scénario et de ses interprétations brillantes, c'était le ciment de sa mise en scène exceptionnelle, tout entière centrée, hein, sur la notion de regard et comment on s'y plonge, s'y perd ou s'y soumet. Yuna Bomber n'atteint jamais de tels sommets, mais il possède au moins un méchant dont les idées et réflexions sont presque aussi inquiétantes que les actes.
0: Eh bien, merci. Yuna Bomber, je dis rapidement que moi, la mise en scène, je n'ai pas grand-chose à lui reprocher. Mais par contre, dans la narration, c'est vrai qu'on passe son temps avec ce terroriste quand il est jeune. Et on apprend, finalement, c'est la thèse du film, hein, que c'est parce qu'il participe à des expériences psychologiques menées vaguement par la CIA... que c'est en participant donc à ces expérimentations qu'il va avoir un profond ressentiment, et c'est ça qui va le conduire à devenir terroriste.
19: Alors c'est marrant,
0: je ne sais pas quoi en penser, mais donc on s'intéresse à lui quand il est jeune, mais plus du tout quand il est terroriste. On ne s'y intéresse que parce que le FBI mène une enquête contre lui. Voilà,
19: oui,
0: c'est un peu dommage.
19: C'est marrant, c'est un petit côté Stephen King, parce qu'il y a souvent ce genre de figure du gouvernement qui fait des expériences sur des jeunes surdoués, on va dire. Mais je comprends ton ressenti, mais moi je trouve ça assez intéressant de voir que le grand méchant que les États-Unis ont traqué pendant 20 ans, en fait c'est un bonhomme qui ressemble à rien, au fin fond d'une cabane, et il y a un côté assez effrayant de la banalité du mal.
0: Ah, oui, ouais, mais c'est pas si banal de vivre 20 ans dans une cabane.
19: C'est vrai,
0: je te soumets à ce défi.
19: C'est vrai.
0: Allez, une Bomber est un film sur Netflix. Sylvie Meyer s'intéresse au travail de Muriel Salmona, psychiatre spécialiste des violences sexuelles. Nous parlons du Le Monde à l'endroit.
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3: Je vais en savoir davantage.
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5: Et oui, parlons d'un film dont on ne sort pas indemne, mais peut-être un peu plus légère, ou un peu moins à l'envers. C'est le film de Sylvie Meyer, Le Monde à l'endroit. Après Enfance volée, chronique d'un déni, Sylvie Meyer qui s'arrêtait au seuil de cette question, hein, et après, s'interroge ici sur comment on vit justement après avec ce qui a été subi. Sa réponse, elle la trouve auprès de la psychiatre Muriel Salmona, dont elle filme les séances, et auprès de qui elle a elle-même suivi une thérapie. Alors je fais les introductions rapides. Muriel Salmona, c'est donc une psychiatre pionnière du combat contre les violences sexistes et sexuelles envers les femmes et les enfants. Elle a publié son livre noir des violences sexuelles en 2013, devenu un véritable ouvrage de référence, et fondé l'association Mémoire traumatique et victimologie. Bon, en outre, elle est chevalière de la Légion d'honneur. Son travail, dit Sylvie Meyer, ressemble à une enquête.
10: Tu dis aujourd'hui, je ne suis pas guérie.
12: Ouais.
10: Bon, bah, on va faire en sorte que oui. Hein.
23: Docteur.
12: Comment ça va ?
23: Ça va.
12: J'ai des angoisses. Tout le temps.
5: Alors voilà, on ne plante pas une caméra dans un cabinet de psy comme ça. Sylvie Meyer invente donc une forme. Trois actrices, Sandrine Bonner, Marianne Denicourt et Isilde Lebesco, incarnent Muriel Salmona, plus par ressemblance morale que physique, face à de vrais patients en fin de cure hein, qui rejouent leur séance. Documentaire, fiction, bon, le film hybride les deux. Muriel Salmona, elle, n'entre qu'à la fin dans ce même dispositif de face-à-face thérapeutique avec une jeune patiente qui veut témoigner publiquement, rencontrée pour la première fois devant la caméra.
12: Comment ça s'est passé cette semaine ? Tu t'es reposée ?
10: Est-ce que vous pouvez juste me donner quelques indications sur ce que vous avez subi ? Bah, c'était un type violent.
5: Le passé, lui, est restitué via l'usage du mode roman photo pour chaque patient et patiente, et par des images générées par intelligence artificielle. Bon, alors j'ai adoré dans l'histoire d'Ella, qui, elle, était donc sous l'emprise de l'avatar d'un pédocriminel dans un jeu vidéo en ligne. Ces images, qui sont donc à la frontière du réel, disent très bien le huis clos mental d'une enfant dissociée et l'irréalité inhérente à tout cela, sans montrer frontalement la violence, hein, qui est de toute façon souvent occultée par les victimes. Bon, j'ai eu un petit peu plus de réserve pour Franck, notamment un patient qui a été élevé et abusé par son tuteur, un journaliste qui l'aimait. Quand l'IA recrée des personnes réelles, c'est ultra direct et presque trop bouleversant.
23: Pour mes 10 ans, on organise une fête. Christian me couche. Chut, laisse-moi faire, je vais te faire un câlin.
12: Bah, je l'ai jamais vu en vrai. Il me dit que je suis une reine. Hugo, il m'avait demandé de lui envoyer des photos de moi.
23: Je fais chier mon entourage à cause de mes dépendances.
12: Elle est horrible cette mémoire traumatique.
10: Des traumatismes, tout le monde en a. J'ai encore fait ce rêve. Comment je fais pour plus me faire avoir alors ?
5: Je vous parle là d'un film d'utilité publique, alors que 160 000 enfants sont victimes de violences sexuelles chaque année en France. Les blessures de l'enfance ne s'effacent pas, elles se réparent. Et Sylvie Meyer fait œuvre de pédagogie en rappelant deux choses essentielles. La première, ces violences sont gravissimes et peuvent altérer la vie d'une victime pendant des années, voire des décennies. La seconde, bah, une victime peut s'en sortir et se soigner en travaillant avec un ou une thérapeute. Donc je recommande à tous d'aller voir ce film pour remettre le monde à l'endroit. Et je rappelle qu'il existe aussi un numéro, le 116 006, géré par France Victimes, 7 jours sur 7, si vous avez été victime et avez besoin d'être accompagné.
0: Nous terminons cette émission avec le nouveau thriller avec Anne Hathaway, Verity.
24: Non mais bon, de toute façon, ce film est une catastrophe.
5: Cinérama.
25: Oui, ça ne fait aucun doute.
6: La magie du cinéma tient parfois bah, pas grand-chose, hein, comme prendre un plaisir pervers hein, et totalement assumé devant un nanar de luxe que Verity affiche même fièrement, alors sans se draper derrière un discours pseudo-moderne ou des velléités artistiques fumeuses. Alors en amateur et nostalgique hein, des thrillers érotiques des années 90, qui n'étaient déjà pas fameux objectivement, mais qui me procuraient d'ailleurs une vraie satisfaction hein, de spectateur, c'est avec des lecteurs que je m'apprêtais à visionner Verity, inspiré du roman de Colleen Hoover, classé donc dans la catégorie dark romance, équivalent bah, de ce que pouvait écrire à une époque Mary Gaines Clark, par exemple, hein, que je lisais aussi, et par perversité. Alors le pitch de départ en vaut un autre, hein, et attise même la curiosité, hein, Lowena Schlegg, une écrivaine solitaire qui peine à réussir, accepte de devenir le prête-plume de l'autrice à succès, Verity Crawford, et s'installe donc dans sa propriété pour écrire la suite de ses romans. En découvrant les notes d'une autobiographie de l'autrice, hein, Lohane plonge dans une spirale de faux-semblants et de révélations, mettant en cause notamment le mystérieux mari de Verity, Jeremy. J'ai rien spoilé, tant mieux en fait, parce qu'il y a à peu près un rebondissement tous les quarts d'heure. Et c'est parti pour un grand plongeon régressif dans le passé, avec des dialogues nunuches, des procédés de mise en scène d'un autre âge, du malgaise à peine assumé via cet érotisme pudique assez hypocrite et une morale bien conservatrice, sous couvert d'ambiguïté. Alors tout est absolument ringard dans ce thriller à l'eau de rose, dont on se demande d'ailleurs ce que vient faire Anna Thaoué dans le film. Hein. Le film est d'ailleurs est tellement bête qu'il ferait passer le pourtant bien gratiné La Femme de Ménage, hein, sorti l'an dernier, pour un classique instantané. Alors oui, c'est nul, mais au moins on se marre bien devant ce navet stratosphérique qui se voudrait pourtant sulfureux. Et ça m'a fait plaisir de voir ça en salle, alors que normalement, ça passe que sur les plateformes.
0: Et ce Verity est en salle déjà depuis fin septembre.
1: Bon, je crois qu'on s'est dit tout ce qu'on avait à se dire.
3: Mais qu'est-ce qui se passe ?
4: Au revoir.
3: Qu'est-ce que vous avez dit ?
8: Je crois qu'il est grand temps de s'en aller.
13: Oui, ça ne fait aucun doute.
14: Nous n'allons pas revenir là-dessus.
26: Non, écoutez...
27: Maintenant, je vais vous demander de vous en aller. Vous en aller.
3: Parfait.
0: On se retrouve la semaine prochaine. Et toi, Manu, tu auras vu un film qu'on attend ?
6: Bah, Les Misérables.
0: Oui, ouais, quand même, hein, c'est un gros morceau. Et quant à toi, Guillaume ?
19: Un film qui s'appelle Animals.
0: Et puis toi, Sophia ?
5: Un film d'animation, Le Corset.
0: Et quant à moi, ce sera Butterfly James et Minotaur qui a reçu son prix à Cannes. À la semaine prochaine.
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1: Il est 5h en temps universel, 7h ici à Paris, une heure de plus à Sanaa.
2: Clotilde Dumay.
1: Bonjour à tous. La capitale du Yémen, on va particulièrement s'intéresser à ce pays aujourd'hui sur RFI. Alors que les combats entre les forces gouvernementales et les rebelles houthis ont redoublé ces dernières semaines sur fond de guerre entre l'Iran et les États-Unis, on va essayer de comprendre les enjeux, les conséquences aussi de ce conflit. Et ça commence avec votre journal. Bonjour Julien Coquel-Rohem.
3: Bonjour Clotilde. Et alors que les houthis ont mené hier des frappes d'une ampleur inédite sur l'Arabie Saoudite, on s'interroge dans un instant sur les raisons de leur percée au Yémen ces dernières semaines. On se penche aussi sur le détroit de Bab el-Mandeb que les forces gouvernementales soutenues par Riyad tentent de prendre aux rebelles pour retrouver le contrôle d'un axe commercial crucial, notamment pour les exportations de pétrole saoudien. Dans ce journal également, l'Ukraine est la capitale Kiev en mode survie, selon les mots de son maire. Focus dans ce journal sur les nouveaux drones que la Russie emploie pour contrer la défense ukrainienne et frapper la capitale. Nous sommes aussi en France, où la contestation lycéenne s'est poursuivie hier. L'actualité également en

0: touché 3 fois en quelques heures, des explosions jusqu'au cœur de la capitale et des dégâts notamment sur une école maternelle et un centre médical. L'Arabie Saoudite sous pression des Houthis alors que les forces gouvernementales qu'elle soutient au Yémen tentent toujours de regagner du terrain. Plus de 400 morts depuis le début de leur offensive lancée lundi pour tenter de reprendre la main après les revers de ces dernières semaines, car le mois de septembre a été marqué par la progression des rebelles Houthis dans des régions stratégiques. Comment expliquer cette brusque percée? Quelles sont les faiblesses des forces yéménites malgré le soutien saoudien? Élément de réponse avec Nicolas Falaise.
1: Le Yémen est un pays aux multiples fractures. Le camp gouvernemental qui combat les rebelles Houthis est lui-même composé de plusieurs groupes. Des groupes dont les soutiens régionaux évoluent. Ainsi, cette année, l'Arabie Saoudite a évincé du Yémen les forces des Émirats Arabes Unis après des années de combats en commun. Des failles qui ont bénéficié aux rebelles Houthis qui ont pu progresser dans la région de Mokka et de Bab el-Mandeb ces dernières semaines. C'est ce que raconte Ahmed Naghi, chercheur sur le Yémen, à l'International Crisis Group.
2: Les Saoudiens comptaient sur les forces gouvernementales au sol. Et les forces gouvernementales au sol, elles, attendaient tout du soutien aérien des Saoudiens. Et ça s'est terminé avec ce fiasco, le retrait des forces gouvernementales et la prise de vastes territoires par les Houthis en quelques heures seulement. De mon point de vue, il s'agit d'un défaut de commandement, d'une mauvaise coordination et d'un manque de confiance entre certaines factions. Et en face, les Houthis étaient préparés. Tout cela leur a donné la victoire.
1: Scénario comparable dans la région de Taiz, où les Houthis du Yémen ont pu progresser face à des groupes armés locaux, peu soutenu par les forces gouvernementales.
0: Nicolas Falaise, le détroit de Bab el-Mandeb pris par les Houthis début septembre et que les forces yéménites tentent désormais de reprendre, car Bab el-Mandeb est un axe vital pour le commerce mondial, l'un des carrefours les plus stratégiques pour le transport du pétrole. Et avec seulement 30 km de large, les navires qui y transitent sont à portée de tir. De quoi donner aux rebelles un vrai pouvoir de nuisance, Pierre-Olivier.
3: En temps normal, un conteneur sur trois qui navigue sur les océans transite par Bab el-Mandeb. Des marchandises mais aussi du pétrole, 8 millions de barils par jour en mai dernier contre seulement 2,5 millions fin septembre selon Kepler. Car Bab el-Mandeb est doublement stratégique. D'abord, c'est le raccourci maritime entre l'Asie et l'Europe, le détroit qui permet d'accéder au canal de Suez puis à la Méditerranée. L'alternative, c'est de contourner l'Afrique par le Cap de Bonne-Espérance tout au sud, entre 10 et 15 jours de trajet supplémentaire minimum, plus de carburant et des navires mobilisés plus longtemps. Mais Bab el-Mandeb, c'est aussi la voie de secours, alors que le trafic reste perturbé à Hormuz. L'Arabie Saoudite transporte une partie de son pétrole vers la mer Rouge, via son oléoduc Est-Ouest. À plein régime, il peut transporter 7 millions de barils chaque jour vers le port de Yanbu. Mais problème, une fois sur la mer Rouge, sans Bab el-Mandeb, rejoindre l'Asie prend des allures de tour du monde. De quoi retarder les livraisons et faire monter un peu plus les cours du brut.
0: Pierre-Olivier, et les prix du pétrole qui sont repartis justement hier à la hausse en raison des craintes d'une reprise des combats sur l'autre théâtre de la guerre au Moyen-Orient. Des informations de presse évoquant le risque de nouvelles frappes américaines contre l'Iran ont fait flamber notamment le cours du Brent de la mer du Nord à plus de $104 le baril, suscitant même une mise au point de Donald Trump qui affirme avoir des discussions productives avec Téhéran et assure qu'il ne ciblera pas le pays d'ici aux élections de mi-mandat de novembre aux États-Unis. Nous, c'est le Yémen que l'on continue d'évoquer toute la matinée sur RFI avec les enjeux régionaux du côté de la Corne de l'Afrique dans le prochain journal à 5h30, temps universel. À 6h TU, témoignage d'un habitant de la capitale Sanaa aux mains des Houthis depuis 2014 et où les bombardements se sont multipliés ces derniers jours. Et puis ne manquez pas notre invité à 6h20 ans universel, l'ambassadeur du Yémen en France et ancien ministre des Affaires étrangères, Riyad Yassine Abdallah, au micro de Guilhem Delteille.
4: En attendant l'actualité ce matin, Julien, c'est aussi l'Ukraine et l'ONU qui condamnent une frappe effroyable.
0: La mort de 30 personnes hier à Kramatorsk, dans l'est du pays, dans un bombardement russe qui a touché 2 bus et un immeuble résidentiel. 1 mort et 2 blessés ce matin dans le sud-est à Zaporijjia. Alors que la capitale du pays a passé la nuit quasiment plongée dans le noir, les frappes russes précipitent Kiev en mode survie. De l'aveu même de son maire, Vitali Klitschko, les attaques de ces derniers jours ont ont entraîné notamment des coupures d'eau et d'électricité qui ont mis à l'arrêt le métro de la ville ce jeudi. Moscou

0: Moscou accentue depuis plusieurs semaines ses frappes de longue portée sur Kiev, à l'aide notamment de drones à réaction difficiles à intercepter, des Garand 5, c'est leur nom, qui fragilisent la défense ukrainienne, Franck Alexandre.
1: L'armée russe a souvent affublé ses armes de noms de plantes. Initialement, la série des Geranium, Garand en russe, était les copies conformes des drones Shahed fournis par l'Iran, puisque le Garand 2, d'une portée de 2000 km, évoluant à 300 km/h, était intercepté à plus de 90%. L'armée russe a doté la version suivante, le Garand 4, d'un turbopropulseur doublant sa vitesse, mais sa trajectoire restait prévisible. Alors cet été est apparu le Garand 5, et cette dernière mouture donne du fil à retordre aux Ukrainiens, indique Vincent Touré, chercheur à l'IFRI.
2: Le Garand 5 bénéficie de la turbopropulsion, donc il va déjà très vite et à très haute altitude, et la difficulté supplémentaire, c'est que lui, pour le coup, est piloté jusqu'au bout. C'est même plus vraiment un drone, honnêtement. On arrive à un missile de croisière qui, en plus, devient vraiment précis et beaucoup plus agile. On le voit là avec les frappes sur les ponts de Kiev, on le voit sur la frappe des stations de service. Et c'est un problème qui va s'accentuer.
1: Chaque mois, plusieurs milliers de Garand, toutes séries confondues, sortent des usines d'armement russes. Face à une production exponentielle, seules les roquettes guidées laser pourraient offrir un pare-feu efficace. Mais les forces ukrainiennes ne disposent pas encore massivement de cet armement produit en Europe.
0: Les frappes russes qui continuent sur l'Ukraine, tout comme les bombardements ukrainiens dans la profondeur du territoire russe. L'un d'entre eux a fait 2 morts et 4 blessés ce matin dans la région de Belgorod. Les négociations sont toujours dans l'impasse, comme s'en est inquiété hier le chef de la diplomatie américaine Marco Rubio. Il évoque une situation très dangereuse. Des négociateurs ukrainiens sont d'ailleurs conviés aujourd'hui aux États-Unis pour une rencontre avec les émissaires de Donald Trump, Steve Witkoff et Jared Kushner. La France, le Royaume-Uni, l'Allemagne ainsi que l'Union européenne et l'OTAN doivent aussi participer à cet échange.
3: Plus de 70 000 personnes dans les rues hier. En France, la mobilisation des lycéens et des étudiants se poursuit.
0: Son acte 5 est annoncé pour mardi malgré les annonces du ministre de l'Éducation, Édouard Geffray. Hier soir, il promet le déploiement dans les heures qui viennent de 3 000 professeurs remplaçants dans les lycées du pays où la situation est la plus critique. L'exécutif qui, après un début de réponse presque exclusivement sécuritaire et marqué par les violences policières, tente désormais de calmer la colère avec du concret. Quand le Premier ministre Sébastien Lecornu s'était contenté, lui, mercredi soir, d'annoncer des décisions à venir d'ici la fin du mois. Pas de quoi convaincre donc hier les plus de 24 000 personnes réunies à Paris. Selon les chiffres du ministère de l'Intérieur, une place de la Bastille noire de monde, avec des lycéens, des syndicats, des enseignants et des étudiants, à l'image de Cara et Chanice, étudiantes à l'université de Créteil, à l'est de Paris. Leurs années lycée ne sont pas si loin et elles partagent les revendications de leurs cadets.
4: Le contexte, vraiment, lorsqu'on a passé le bac, était vraiment genre catastrophique. Il faisait chaud. Enfin, tout ce que les jeunes d'aujourd'hui sont en train de dire, en fait. Il y a eu déjà des manifestations. Je connais des 2003 qui ont déjà fait des manifestations au lycée pour les mêmes causes, pour les mêmes cas. Et aujourd'hui, ils font tous semblant de... Enfin, c'est une hallucination collective, quoi. Mais en fait, moi, je suis hyper fière parce que j'ai une petite sœur aussi, du coup, qui est en terminale. Elle m'a un peu dit les faits, comment ça se passait par rapport à leurs manifestations à eux. Et c'est vraiment quelque chose que je trouve beau, en fait, c'est l'unité de tous les lycéens. On a vu aussi qu'il y avait aussi des lycéens de Paris, en fait, des privilégiés, entre guillemets, oui, qui soutiennent la cause. Ça veut dire que le cas est vraiment grave. Et c'était vraiment une occasion pour nous, étudiantes, de les soutenir et de nous aussi revendiquer ce qu'on a besoin de dire, qu'on se fasse entendre, que tout sorte, en fait.
5: Oui, évidemment, oui. On se reconnaît. Mais là, je pense que cette génération, ils ont moins de peur que nous. Nous, on avait vraiment peur à ce moment-là. On sortait du Covid, en fait. Exactement. On venait entrer au lycée, on n'avait pas vraiment nos marques. Et ils ont réussi à mettre leurs marques pour cette manifestation.
4: Parce qu'eux n'organisent rien, justement. Oui. Eux, c'est vraiment du tac au tac. Alors que je pense que les générations d'avant, ou même ma génération, nous sommes plutôt en mode faire une tactique, comment faire ceci, cela. Mais eux, ils y vont à l'instinct directement. Voilà. Et ça que je trouve beau, en fait.
0: Un parole d'étudiante mobilisée hier à Paris, au micro de Marie Casadebelle, la manifestation place de la Bastille, dispersée par les gaz lacrymogènes de la police en début de soirée. 48 policiers et gendarmes blessés et 504 interpellations pour la journée d'hier.
3: C'est une nouvelle affaire d'escroquerie sur les réseaux sociaux qui secoue la Côte d'Ivoire.
0: L'annonce mercredi par le pôle pénal économique et financier de poursuite contre une dizaine d'influenceurs et de célébrités accusées notamment d'associations de malfaiteurs et blanchiment de capitaux. L'une de ces stars du web, Rita Djedjé, est au centre d'une affaire de vente de fausses parcelles de terrain. La justice ivoirienne l'accuse d'avoir touché frauduleusement plus de 320 millions de francs CFA, environ 490 10 000 euros avec l'aide d'autres influenceurs. Une soixantaine de personnes ont porté plainte selon le procureur national financier qui a même requis un mandat de dépôt contre l'influenceuse, c'est dit Yansané.
6: Il suffit de parcourir les réseaux sociaux pour tomber sur les vidéos de Rita Djedjé. L'influenceuse n'hésite pas à se mettre en scène avec ses clients et des moments d'émotion.
7: Tu viens de parler, ça a touché mon cœur.
8: Oui.
7: En plus de ton lot que tu veux payer, moi-même, je te donne un terrain cadeau. Ça va te faire deux terrains. Maman, ne pleure pas, pardon.
6: Sauf que l'influenceuse n'est pas la propriétaire de ces terrains. D'après la justice ivoirienne, les victimes présumées qui accusent Rita Djedjé d'avoir vendu des parcelles se sont retrouvées lésées pour un préjudice total de 488 000 euros. Le procureur national financier poursuit également d'autres célébrités du web qui s'affichaient aux côtés de la présumée arnaqueuse, parmi lesquelles le très connu Apuchu National, déjà condamné pour blanchiment il y a 4 mois, ainsi que Pancho

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2: Il est 8h à Paris, 6h en temps universel. 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Le journal international, bonjour Pierre Boudias.
3: Bonjour Clotilde, bonjour à tous.
2: La guerre au Yémen à la une de votre journal.
3: Une journée spéciale sur RFI consacrée à ce conflit qui s'intensifie. On s'intéresse à la vie quotidienne dans les zones contrôlées par les Houthis. On sera également à Riyad, la capitale saoudienne, sous un feu nourri des rebelles yéménites. Plus de 130 millions de personnes ont-elles été radiées des listes électorales indiennes? C'est en tout cas ce que dénoncent des milliers de manifestants qui se réunissent chaque jour dans les grandes villes depuis fin septembre. Dans leur viseur, la commission électorale accusée de favoriser le parti du Premier ministre Modi. À suivre également la Guinée-Bissau qui se rapproche d'un report de son élection présidentielle. Vous entendrez Édouard Philippe, candidat à la présidentielle en France et au sondage plutôt favorable. Il a déroulé hier un début de programme et puis on se quittera en musique avec le nouvel album de l'artiste soudanaise Soulaf, entre spiritualité et récit d'exil.
2: Il est devenu l'épicentre du conflit au Moyen-Orient désormais. RFI lui consacre une journée spéciale, le Yémen à la une.
3: Le pays du Moyen-Orient déchiré depuis 12 ans par une guerre civile qui redouble d'intensité ces dernières semaines. Contre-offensive toujours en cours des forces pro-gouvernementales qui tentent de reprendre du terrain après une percée des rebelles en septembre. Les Houthis, maîtres de la côte et du détroit de Bab el-Mandeb. Des combats qui ont déjà fait 400 morts depuis lundi. Et si la communauté internationale s'inquiète pour le commerce international, si l'ONU alerte sur les risques pour les migrants en provenance de la Corne de l'Afrique, ce sont bien sûr les civils yéménites qui se retrouvent en première ligne. Ils sont plus de la moitié à avoir besoin d'aide humanitaire aujourd'hui. RFI a pu s'entretenir avec une habitante de la capitale Sanaa aux mains de l'insurrection houthi depuis 2014. Témoignage rare recueilli par Abla Jounaïdi.

0: Depuis une décennie, ils sont versés tous les 3 ou 4 mois, et encore seulement en partie. Il y a beaucoup d'inflation. La vie est chère, tout est cher, et les gens vivent à la grâce de Dieu. La principale victime de cette guerre, c'est le peuple yéménite, quel que soit son...
1: De réfugiés, 200 000 yéménites ont été forcés de se déplacer en interne depuis le début de l'été, selon les Nations Unies. Une guerre civile devenue régionale, redevenue régionale ces derniers jours. Soutien du gouvernement yéménite dans sa contre-offensive, l'Arabie Saoudite est à nouveau largement visé par des frappes des Houthis. Exemple marquant hier, Riyad a largement frappé. On retrouve notre correspondant dans la capitale saoudienne, Joseph Clément. Joseph attaque notamment sur l'aéroport et les États-Unis appellent désormais à la vigilance tous leurs ressortissants sur place.
2: Oui, les employés de la diplomatie américaine doivent demander désormais une autorisation spéciale avant de se rendre à l'aéroport de Riyad, signe que Washington considère avec sérieux les derniers développements sécuritaires chez son allié saoudien. Jusqu'à 10 détonations ont été entendues hier dans la matinée à l'aéroport, de la fumée a été aperçue et des vidéos amateurs qui circulent montrent la carcasse calcinée d'un avion. Certains témoins sur place ont évoqué 2 à 3 autres appareils qui auraient été endommagés dans cette frappe revendiquée par les Houthis depuis le Yémen. Pourtant, près de 24 heures après cette attaque, aucun bilan matériel ou humain n'a été communiqué. Tout juste, la protection civile saoudienne reconnaît qu'une école maternelle et un complexe médical ont été touchés par des débris. Officiellement toujours ouvert, l'aéroport de Riyad tourne au ralenti avec de nombreux retards et annulations. Il se hisse parmi les premiers aéroports au monde qui subissent actuellement le plus de perturbations. Les autorités saoudiennes gardent une main ferme sur la communication. Des personnes ayant filmé le déroulement de l'attaque hier ont été arrêtées par la police. Et sur les réseaux sociaux, des internautes critiquent les vidéos montrant de la fumée à l'aéroport et y voit de la désinformation. C'est le signe d'une société saoudienne sous contrôle.
1: Joseph Clément, depuis Riyad, merci à vous. Ce conflit au Yémen, on en parle donc largement sur RFI tout au long de la journée, notamment sur notre site internet, direct live déjà à suivre. Vous retrouvez également un zoom sur la population civile prise au piège de ces combats.
3: Et puis juste après le journal, notre invité, je vous le rappelle, Riyad Yassine Abdallah, ambassadeur du Yémen en France. Dans l'actualité également, Pierre, cette question, l'équivalent de la population du Mexique a-t-elle été radiée d'un coup de stylo par la commission électorale indienne ?
1: 133 millions de personnes privées de leur droit de vote après des manipulations électorales. Ce sont en tout cas les révélations choc de la presse qui provoquent la colère dans le pays. Des électeurs en majorité musulmans ou précaires, ce qui profiterait au camp du Premier ministre Narendra Modi. Depuis fin septembre, ils sont donc des milliers à défiler quotidiennement dans les grandes villes indiennes, alors que l'indépendance de la commission est mise en cause par ses propres membres. Partis d'opposition, syndicats étudiants et partis des cafards appellent à nouveau à manifester demain à New Delhi. Mais tout rassemblement est interdit dans la capitale indienne, désormais sous très haute surveillance policière. Reportage sur place d'Abdoulaye Rali.
4: Vidées par les barrages policiers, les avenues de Delhi dévoilent toute leur splendeur dans un calme inhabituel. Le professeur Robin Ratti est l'un des rares à se tenir devant les barrières.
0: C'est une première dans notre histoire. 130 millions d'électeurs ont été radiés par la commission électorale. Voilà pourquoi nous manifestons. La jeunesse soutient Rahul Gandhi.
4: Malgré le verrouillage sécuritaire, la capitale bouillonne de réunions politiques. Venu observer cette effervescence, Mansi revendique une démarche non partisane.
5: Ce n'est pas une question de parti ou d'âge, c'est le droit de vote des citoyens qui est en jeu. Je devais être là, c'est essentiel.
4: Ce sursaut de la société civile est activement soutenu par Yogendra Yadav, coordinateur national de la plateforme citoyenne.
6: L'Inde n'est plus la fière démocratie qu'elle était. Nous sommes devenus un État autoritaire compétitif, comme la Turquie ou la Hongrie d'avant. Et nous évoluons vers une autocratie électorale comme la Russie d'aujourd'hui.
4: Pour accentuer la pression, les collectifs appellent à marcher vers le Parlement ce matin avant la grande manifestation demain. Abdullah Erali, New Delhi, RFI.
1: Au Brésil, le retour aux urnes, ce sera le dimanche 25 octobre et c'est un soutien de poids qui pourrait faire pencher la balance que vient de s'offrir Flavio Bolsonaro, arrivé en tête du premier tour devant le sortant Lula. Le candidat d'extrême droite est désormais soutenu par celui qui est arrivé troisième dimanche dernier, le conservateur Augusto Cury, qui pourrait lui apporter les 3% d'électeurs qu'il avait soutenu, peut-être décisif donc dans un second tour qui s'annonce très serré.
3: Présidentiel, c'est pas sûr qu'il y en ait une finalement en 2026 pour les électeurs de de Guinée-Bissau.
1: Les conditions ne sont pas réunies pour organiser ce scrutin et les législatives prévues le 6 décembre dans le pays.

0: c'est l'avis remis hier par la commission électorale et le Premier ministre, alors que ce double scrutin doit permettre de retour des civils au pouvoir après le coup d'État de novembre 2025. Et si le report doit encore être confirmé par le chef de la junte, Orhan Tam, les annonces semblent confirmer la volonté de l'armée de garder le contrôle sur le calendrier et peut-être même sur le pouvoir. À Dakar, Léa Lisa Vesterov.
1: Il y a d'abord eu la décision de la junte au pouvoir de désarmer la garde présidentielle. 60 à 80 personnes, selon plusieurs sources, qui en réalité constituaient la sécurité rapprochée de l'ex-président Umaru Sissoko Embalo. Dans la foulée, le président de transition, le général Orhan Tam, a promu 9 officiers à des grades supérieurs. A suivi le refus de la junte militaire de laisser rentrer Abi Sao, Umaru Sissoko Embalo. Et puis enfin, le limogeage des très stratégiques ministres de l'Intérieur et de la Pêche, et l'annonce de l'impossibilité d'organiser des élections le 6 décembre prochain. Si ce report qui ne dit pas son nom fait consensus dans un contexte où les rassemblements politiques sont interdits et les délais légaux dépassés, à Bissau, personne n'est dupe sur les risques qu'il comporte, à savoir le maintien au pouvoir des militaires. L'armée a mis de côté le PAIGC, puis Embalo. Aujourd'hui, c'est le vrai coup d'État, analyse un membre de la société civile qui espère néanmoins la réouverture de l'espace politique. Léa Lisa Vesterov, Dakar, RFI.
0: Lui fait partie des favoris des sondages parmi la myriade de candidats à la présidentielle française. Édouard Philippe, premier invité de la nouvelle version d'une émission politique phare de France 2, ça s'appelle L'Heure de Vérité. Un moment important pour le maire du Havre dans sa campagne qui peine à trouver une dynamique. À une heure de grande écoute, il a donc essayé de donner à voir le candidat et le futur président qu'il pourrait être si les portes de l'Élysée venaient à s'ouvrir à lui. Valérie Gasse.
2: Mettre ses tripes sur la table, c'était l'un des objectifs d'Édouard Philippe et c'est en parlant de la France qu'il a tenté de le faire.
3: Elle a une histoire, elle a une culture, elle a des paysages, elle a des plats, elle a une façon de vivre. J'aime la France. Il faut avoir l'identité fière.
2: Une tirade vibrante pour montrer ce qui le pousse à vouloir devenir président, une fonction qu'il veut exercer différemment d'Emmanuel Macron.
3: Un président doit présider et ne pas chercher à gouverner.
2: Dévoiler sa personnalité.
3: Ce que je ne fais pas, c'est raconter des cracks.
2: Affirmer sa force de caractère.
3: Quand il s'agit de prendre une décision, je tremble pas.
2: Expliquer sa vision.
3: La puissance, la confiance, la fierté.
2: Édouard Philippe s'y est employé pendant 2 heures, retirant parfois ses lunettes pour les mâchonner quand la question devenait plus intime sur la gestation pour autrui qu'il refuse toujours, sur sa famille.
3: Ma vie privée me concerne moi. Je peux parler de mes enfants, mais qui ne sont pas associés à ma vie politique.
2: Plus à l'aise sur son programme, réforme des retraites, baisse des dépenses sociales, réduction de l'immigration légale par deux, proposition d'une allocation familiale unique.
3: 350 euros dès le premier enfant.
2: Avec une méthode.
3: Dès le mois de juillet, l'examen d'une vingtaine d'ordonnances.
2: Souvent accusé de proposer du sang et des larmes et pas de rêve, Édouard Philippe a rétorqué.
3: Si la part de rêve consiste à faire prendre des vessies pour des lanternes, alors ce sera pas moi.
2: Et attaquer.
3: Je ne suis pas sûr que la France ait intérêt à choisir un bon pote. On a besoin d'un président qui commande.
2: Les Français sont prévenus.
0: À Valérie Gasse.
4: Et puis Pierre, quand l'héritage musical du Soudan rencontre les sonorités contemporaines.
0: Eh bien, ça donne le premier album de l'artiste soudanaise Soulaf qui sort ce vendredi. Ça s'appelle Abba, du nom de son arrière-grand-père. La chanteuse, compositrice et joueuse de oud y livre une dizaine de titres directement tirés du répertoire de cet ancêtre. Un hommage à sa famille, Léa Boutin-Rivière, autant qu'à son Soudan natal.
5: Comme une étoile qui guide Abba, c'est la voix de l'arrière-grand-père de Soulaf, poète soufi, qui ouvre l'album. Quelques notes plus tard, c'est bien elle que l'on entend s'envoler sur les titres composés par son aïeul des années plus tôt. À travers ces chansons qui évoquent la spiritualité aussi bien que la famille, c'est aussi à tout un pays que Soulaf déclare son amour. Venue en France en 2022 pour quelques mois, la musicienne n'a jamais pu retourner chez elle, piégée par la guerre.
6: Avec les chansons, en studio, je me sentais toujours chez moi. Et le projet a pris en importance en raison de la guerre. Lorsqu'on perd tout, c'est ça qu'on doit garder. Les chansons, les histoires. Donc je pense que c'est aussi devenu une responsabilité pour moi de faire en sorte de conserver ce trésor.
5: De notes de oud en nappe synthétique, d'appel à la compassion en louange de la solidarité, Abba livre donc un témoignage puissant et un antidote

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0: Bonjour tout le monde, bienvenue en direct du Cross du Collège 2026. C'est Camille et Soline de la Web Radio Sainte-Thérèse. Nous sommes au Collège Sainte-Thérèse à Laval et les cours des 6e et 5e viennent de commencer.
1: Sarah et Emma accueilleront les pompiers et nous jouerons ensemble autour de leur métier. Nous découvrirons ensuite avec un micro-trottoir autour de la préparation sportive de nos camarades.
0: En deuxième partie, Nora et Kélina auront le plaisir d'accueillir Monsieur Boutard, directeur de l'école primaire, ainsi que Madame Rayon, professeur d'anglais et référente du cheerleading. Monsieur Guilbault, professeur et organisateur de l'événement, sera également avec nous pour nous parler des spécialités du cross du cours Sainte-Thérèse.
1: Pour cette troisième partie, Clara et Jeanne auront le plaisir d'accueillir un secouriste, ainsi que des parents d'élèves. Ils viendront nous parler des premiers secours et partager leur expérience avec nous. Cette rencontre sera suivie d'un petit quiz sur les premiers secours. Alors restez bien à l'écoute et testez vos connaissances.
0: Et enfin, pour cette quatrième et dernière partie, vous retrouvez Domiti, Nati et Jeanne pour l'annonce des gagnants du cross dans la catégorie 6e et 5e. Elles enchaîneront avec une interview de Lisa Petit, professeure de PS. Nous aurons également le plaisir d'accueillir les gagnants du cross des 6e et des 5e pour recueillir leurs informations. Et pour terminer cette émission en beauté, nous vous proposons un petit jeu autour de la course à pied.
1: Voilà, vous avez le programme. C'est donc parti pour notre émission. On commence donc tout de suite avec vous, Clara et Emma. Bonjour toutes les deux.
2: Bonjour Soline et Camille, et bonjour tout le monde.
3: Salut, c'est Clara et Emma de la web radio du collège. Nous accueillons maintenant les deux pompiers pour une interview exclusive.
2: Bonjour, et merci d'avoir accepté de répondre à nos quelques questions.
3: Très bien, pour commencer, pouvez-vous vous présenter ?
4: Bonjour. Eh bien écoutez, je suis le commandant Yvonique Tassé et je suis le chef des sapeurs-pompiers de Laval.
5: Bonjour, je suis adjudant-chef Sylvie Marteau, je suis pompier volontaire à Évron et je suis là pour représenter l'œuvre des pupilles de sapeurs-pompiers que nous appelons régulièrement l'ODP.
2: Depuis combien de temps pratiquez-vous le métier de pompier et pourquoi ce choix ?
4: Alors moi je suis sapeur-pompier professionnel depuis plus de 20 ans et j'ai choisi ce métier pour... apporter mon soutien et l'aide à la population.
5: Alors moi, je suis pompier volontaire depuis 1987, donc pratiquement 40 ans. Voilà, au tout départ, les femmes, c'était très rare chez les pompiers. Donc voilà, c'était aussi pour servir, aider les autres et porter secours.
3: Quel parcours avez-vous fait pour devenir pompier ?
4: Alors vous savez qu'il y a plusieurs types d'études pour devenir sapeur-pompier. Pour les sapeurs-pompiers professionnels, moi j'ai fait un DUT,

0: C'est vrai, pratiquement 40 ans de carrière, j'ai fait différentes missions, des secours à personnes qui ont été parfois compliqués, difficiles à vivre, mais bon, on arrive à les surmonter puisque nous sommes en travail d'équipe. On se retrouve ensuite pour échanger et pour surmonter parfois les difficultés que nous pouvons rencontrer.
1: Et moi, j'y interviens en tant que commandant des opérations de secours, responsable de plusieurs sapeurs-pompiers. Une de mes interventions les plus marquantes, c'est l'attentat de la place Royale à Nantes en fin 2014, où j'étais chef des sapeurs-pompiers sur cette intervention.
2: Est-ce que le réchauffement climatique a des impacts sur votre métier?
1: Oui, absolument. C'est vraiment quelque chose qui nous préoccupe au quotidien. Et vous savez qu'on est déjà en train de préparer la prochaine saison feu de forêt pour l'été 2027. Vous voyez autour de nous qu'on est vraiment en manque d'eau. On a eu énormément d'incendies en Mayenne au cours de l'été 2026. On travaille en partenariat avec l'ensemble des services de l'État et nos partenaires, notamment la Chambre d'agriculture. Et c'est un sujet qu'on travaille au quotidien pour se préparer.
2: Quel conseil donneriez-vous aux élèves de 3e souhaitant pratiquer le même métier que vous?
1: Alors, qu'est-ce qu'on peut dire, Sylvie?
0: Qu'ils s'investissent, qu'ils passent déjà les formations de base de secourisme, le PSC que nous appelons couramment, que vous passez peut-être déjà au niveau du collège, et puis ne pas hésiter à aller rencontrer les pompiers des casernes où ils habitent, et voilà, tout simplement, à bien nous voir. Les portes, elles s'ouvrent, et c'est facile d'échanger et de découvrir notre passion, notre métier.
1: Puis je crois que c'est le thème de la journée, le sport. Donc, pour être sapeur-pompier, qu'on soit fille ou garçon, ben, faut aimer le sport, faut en faire beaucoup. Il faut poursuivre dans ses études pour avoir le choix de pouvoir passer les concours de la fonction publique et devenir sapeur-pompier si vous le souhaitez.
2: C'est la première fois que vous intervenez au cross du collège. Quelles sont vos impressions?
0: Alors moi, c'est la première fois que je viens au collège Sainte-Thérèse. Je découvre cet établissement. L'accueil a été fort sympathique ce matin par les professeurs, le directeur, la direction, et puis vous, les élèves aussi, qui nous accueillez dans cet établissement. Et je pense qu'on va passer une agréable journée avec vous aujourd'hui.
1: Je voudrais vraiment vous remercier au titre de l'œuvre des pupilles des sapeurs-pompiers de nous accueillir aujourd'hui au sein de votre établissement. Et je pense également qu'on va passer une très belle journée avec beaucoup de sourires, même si la météo n'est pas avec nous ce matin.
2: Pour certains élèves qui souhaitent encore plus d'informations, vous pouvez vous rendre sur ONICEP ou vous rendre au CDI pour encore plus de renseignements. Merci d'avoir répondu à nos questions et merci à vous, chers auditeurs, de nous avoir suivis pendant cette interview. C'était Clara et Emma de la Web Radio du Collège pour CST News.
3: Merci pour cette interview. Nous allons passer au quiz des pompiers. Êtes-vous prêt à jouer? Le grand quiz des bonbons, c'est parti. Le principe est simple. Une question, trois réponses. A, B ou C. Et une seule des bonnes réponses. Vous pensez connaître la réponse? Levez la main. L'animateur vous désigne, le micro arrive et vous répondrez simplement A, B ou C. Bonne réponse, un bonbon. Mauvaise réponse, pas de bonbon. Et pour donner sa chance à tout le monde, une personne ne peut répondre qu'à une seule question. Attention, une fois votre réponse donnée, le micro, impossible de changer. Alors tentez l'oreille, levez la main et tentez de repartir avec un maximum de bonbons. C'est parti pour le quiz des pompiers. Question 1. Quelle est la devise historique des sapeurs-pompiers inscrite sur leur drapeau? Réponse A. Courage et dévouement. Réponse B. Force et honneur. Réponse C. Responsabilité et fraternité.
1: Ah, c'était courage et dévouement, mais c'est bien comme devise également.
3: 2. Que signifie l'acronyme SDIS? Indice, c'est le nom officiel de la caserne. A. Soins donnés en cas d'incendie ou de sauvetage. B. Service départemental d'incendie et de secours. B. C. Service de défense et d'intervention sanitaire.
4: Moi, B. C'est la B.
1: C'est quoi?
4: La B. Je sais pas, j'ai pas retenu. Mais pourquoi il y a un B?
3: Service départemental d'incendie et de secours.
4: C'est ça?
1: Bravo, et il en existe un par département.
3: Question 3. À quel âge minimum peut-on généralement intégrer la formation des jeunes sapeurs-pompiers en France? Réponse A, 12 ans. Réponse B, 14 ans. Réponse C, 16 ans.
5: Moi, 14 ans. Allez.
3: Mauvaise réponse.
6: C'est 16 ans.
5: C'est 16 ans. C'est 16 ans, je me suis trompée. C'est 12 ans. C'est 16 ans.
3: 12 ans. 12 ans. Bonne réponse.
0: Ah, voilà. Ok, c'est ça. Pour rentrer JSP, jeune sapeur-pompier, il faut avoir 12 ans. Et après, pour entrer pompier volontaire,

0: On vous dira plus tard, peut-être. Quelle est la proportion approximative de sapeurs-pompiers volontaires par rapport au total des sapeurs-pompiers en France? A, 30%, B, 50%, C, 80%.
1: 30%?
0: Non.
2: 80%?
0: Oui. Oui, bonne réponse. Nous sommes 80% de volontaires et 20% de professionnels au niveau national. Ou peut-être pompier volontaire de 16 ans à 67 ans. Pour devenir pompier volontaire ou jeune sapeur-pompier, vous pouvez vous rendre sur sdi53.fr, onglet, nous rejoindre.
3: Question numéro 5. Quel numéro d'appel d'urgence européen unique peut être composé en complément du 18 pour rejoindre les sapeurs-pompiers en France? Réponse A, 110. Réponse B, 112. Réponse C, 115.
4: Le 112?
3: Oui.
5: Oui, vous avez raison. C'est le 112 que vous pouvez composer avec vos téléphones portables, notamment.
3: 112, c'est le numéro valable dans toute l'Union européenne. Question 6. Quelle est la durée de l'engagement pour un citoyen qui devient sapeur-pompier volontaire en France? A, 1 an. Réponse B, 5 ans. Réponse C, 10 ans.
6: Cinq ans.
3: Bonne réponse. Ah ouais. Réponse B, c'est une durée qui est renouvelable. Question 8. Combien en pourcentage y a-t-il de femmes sapeurs-pompiers en France? Réponse A, 15%. Réponse B, 23%. Réponse C, 50%. C'est une bonne réponse.
0: Et il faut savoir qu'en Mayenne, nous sommes 24% de femmes sapeurs-pompiers, voilà, au niveau du département. Et quand je suis rentrée pompier, moi, il y a Caraton, nous étions 10 sur le département. Vous pouvez voir l'évolution.
3: Merci d'avoir joué. Connaissez-vous les réponses chez vous? Nous allons passer au micro-trottoir de Domitier et de Clara.
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9: Bonjour à tous, c'est Domitier et Clara. Nous avons interviewé quelques élèves du cours Sainte-Thérèse pour savoir comment s'est passée leur préparation au cross. On vous laisse avec eux.
10: Eden, 6e G.
11: Théo, 6e G.
12: Alice, 6e G.
13: Martin, 6e G.
14: Maddy, 6e G.
15: Jules, 6e G.
16: Domitier, 3e C.
17: Je m'appelle Tilio, je suis en CE2.
18: Je m'appelle Alim et je suis en CE2.
19: Je m'appelle Hamza Lamachi, je suis en 4e C.
20: Moi, Morgane Marionnet et je suis en 4e C.
21: Ambré Rio et 4e C.
22: Noémie Villefeu et 4e C.
23: Caroline Isop et 4e C.
8: Comment t'es-tu préparée pour ce cross cette année?
10: Bah, pendant les vacances, j'ai couru 2-3 fois et après, on s'est entraîné en classe, en sport. Et j'ai bien couru.
11: Je ne suis pas trop préparée.
10: J'ai couru plusieurs fois pendant les vacances. Et avec le demi-fond qu'on fait au collège, ça nous prépare aussi.
11: Chez moi, pendant les vacances, j'ai couru. Et là, en EPS, on a fait du demi-fond et on a fait des tests de VMA.
14: J'ai juste couru en demi-fond avec l'école, le collège.
15: Avec le demi-fond au collège, je me suis un peu préparée, mais...
14: En faisant de plus en plus de tours de la piste.
24: Courir de plus en plus, faire plein de tours. Je fais ça aussi en dehors de l'école.
19: Je fais déjà des activités extrascolaires, c'est-à-dire je suis un peu déjà préparée.
20: J'ai rien fait du tout.
21: Je me suis pas préparée.
22: Je fais déjà du sport, donc en soi, je suis déjà préparée.
23: Je suis pas préparée, moi.
15: J'ai essayé de courir. J'ai pas beaucoup couru. Mais je vais essayer de m'y remettre avant le cross. Dans quelle catégorie veux-tu courir et pourquoi?
10: Dans la compétition, parce que j'aimerais bien aller au cross régional, parce que j'aime bien courir.
11: En loisir?
10: En compétition, parce que je sais que la dernière fois, j'avais fini 3e, quand j'avais été en CM2.
11: En loisir, parce que j'aime pas trop la course et que j'ai pas trop d'ambition pour la course.
24: Loisirs parce que j'aime pas trop être en compétition parce que j'aime pas trop courir aussi.
1: Compète.
2: Loisirs. J'aime pas trop courir donc je préfère faire ça.
19: Quatrième compétition.
4: Loisirs parce que compétition c'est pas trop mon truc.
6: En loisirs parce que bah pour le plaisir.
7: Je vais courir dans la catégorie loisirs car je suis pas très forte en endurance.
13: Quels sont tes objectifs pour ce cross?
16: Bah déjà me qualifier en régional et après viser le meilleur temps.
25: Bah j'ai pas trop d'objectifs.
26: Mes objectifs c'est d'être qualifié pour aller en régional.
27: Bah de courir sans être essoufflé à mort à la fin.
28: Essayer de faire les deux tours sans s'arrêter.
2: Bah ne pas m'arrêter et ne pas être essoufflé à la fin.
29: Finir dans les troisièmes.
30: Finir quatrième.
19: Le finir et faire mieux que l'année dernière.
31: Faire un meilleur classement.
32: Bah le finir.
33: J'ai pas d'objectif spécial.
34: Bah réussir.
13: Et est-ce que tu fais un sport autrement de collège?
26: Oui, je fais un sport, je fais de la gym. Je fais du foot et de la musique.
27: Je fais du badminton et du hockey sur gazon.
28: Oui, je fais de l'équitation.
29: Non. Oui, je fais du foot à changer.
19: Je pratique du foot, c'est un sport physique et cardio. Donc on a besoin de beaucoup de déplacements, donc je me sens préparée.
0: Après toutes ces réponses, on peut dire que la plupart des élèves sont bien préparés grâce à leur sport ou aux entraînements. Mais certains attendent aussi ce grand jour sans trop de préparation, que ce soit en courant pour le plaisir ou en compétition. En tout cas, merci à tous pour votre écoute.
3: Nous vous retrouvons dans quelques instants pour la suite de l'émission. Avec toute l'équipe, nous partons faire la photo spéciale cross. On vous laisse donc en musique avec Pilet de Mauvais Dieu et Mélodrama de Théodora et DC's. En plus, XXX Tentation. Hop.

0: Vous êtes toujours sur l'autre radio, c'est Pierre qui reprend le micro, qui accompagne les jeux de Sainte-Thérèse pour le club radio pour créer cette émission en direct du cross du collège Sainte-Thérèse à Laval. Et ils sont en ce moment en train de revenir de la photo. On va écouter l'interview qu'ont fait Nora et Kélina de Monsieur Boutard. C'est le nouveau directeur de l'école. On l'écoute tout de suite. Monsieur Boutard, vous l'avez rencontré lundi dernier. Il a fait le plaisir d'être à votre antenne, les filles. On écoute Monsieur Boutard.
1: Bonjour à toutes et à tous.
2: Nous sommes Kélina et Nora, jeunes journalistes à CST News, la radio du collège Sainte-Thérèse de Laval.
3: Aujourd'hui, nous avons le plaisir d'accueillir Monsieur Boutard, directeur de l'école primaire Sainte-Thérèse.
2: Bonjour Monsieur Boutard et merci d'avoir accepté notre invitation.
4: Bonjour mademoiselle, c'est un plaisir.
3: Pour commencer, comment s'est passée votre arrivée à l'école et pourriez-vous nous présenter les particularités de l'établissement?
4: Alors, mon arrivée s'est très bien passée. J'ai été très bien accueilli par tout le monde, par tous les adultes de l'école, les enseignants, les encadrants, tous les différents personnels, également par le chef d'établissement, M. Busson. Et puis, j'ai été aussi très bien accueilli par les familles et les élèves. Donc, voilà, tout ça s'est très bien déroulé.
2: Avez-vous participé à l'organisation du cross?
4: Alors, oui, un peu, puisque pour ce cross, nous accueillons des écoles du réseau Lavallois. Il y a plus de 540 élèves de l'élémentaire qui participeront également au cross. Donc, on a envoyé les invitations aux écoles aux alentours. Et puis, pour l'organisation, le jour J, en relation avec M. Guilbeault et puis Mme Fauveau, nous avons travaillé mutuellement pour pouvoir accueillir correctement les écoliers sur le temps du matin.
2: Est-ce que toutes les classes de l'école primaires participeront au cross?
4: Oui, toutes les classes, de la toute petite section, jusqu'au CM2. L'ensemble des élèves participeront au cross. Chacun avec sa distance, en fait.
3: Est-ce que d'autres écoles sont invitées? Et si oui, lesquelles?
4: Oui, nous accueillerons l'école Sainte-Marie de Changé, l'école Jeanne d'Arc de Saint-Berthevin, l'école Sainte-Marie d'Ahuillé, l'école Saint-Joseph de Laval, l'école Haute-Folies de Laval également, l'école Sainte-Marie de Laval, l'école Saint-Pierre de Laval. Et je crois que j'ai fait le tour, donc ça fait quand même beaucoup d'enfants qui vont venir nous rejoindre.
2: Quel conseil donneriez-vous à un élève pour bien se préparer au cross?
4: Alors, pour bien se préparer au cross, un élève doit d'abord avoir la tenue adaptée. Pour pouvoir courir, il faut avoir une tenue dans laquelle on se sent bien, avoir de bonnes chaussures. Et puis, dans la préparation, quand même, s'être entraîné un petit peu avant. Alors, je pense que c'est le cas dans l'ensemble des écoles, où parce qu'ils savent que les élèves vont être amenés à courir, les enseignants ont fait quelques petites séances de PS avec les élèves. Donc voilà, s'être un peu préparé. Et après, le jour de la course, avoir confiance en soi et se dire qu'on va passer un bon moment quoi, avec les copains-copines.
3: Est-ce que vous aimez courir et à quelle fréquence courez-vous?
4: Alors oui, moi j'aime beaucoup courir. J'aime beaucoup courir depuis très très longtemps. Peut-être 35 ans que je cours. Et je cours, entre une et trois fois par semaine. Voilà, depuis plus de 30 ans.
2: Quel type de course avez-vous déjà pratiqué?
4: Oh, alors plein, parce que en 30-35 ans, j'ai couru sur plein de distances différentes. Ce que j'aime surtout, c'est courir dans la nature. Donc voilà, je fais du trail depuis le début des années 2000. Voilà, donc on est près de 25 ans. Quoi.
3: Avez-vous déjà remporté des médailles?
4: Oui, alors. J'ai pas remporté des médailles parce que je suis performant et que j'ai fini dans les meilleurs classés, mais j'ai remporté des médailles parce que j'ai participé à des courses sur des distances assez longues. Et sur ces distances-là, on récompense tout le monde. Donc, à partir du moment où vous prenez le départ et au moment où vous franchissez la ligne d'arrivée, eh bien, en fait, le principe, c'est de récompenser l'ensemble des participants. Donc oui, j'ai quelques médailles. Oui.
2: Et pour terminer, êtes-vous impatient de vivre ce cross avec les élèves?
4: Mais oui, je suis impatient parce que j'en entends parler depuis déjà quelques temps, parce que je savais qu'il y avait un cross sur le cours Sainte-Thérèse, même quand je n'étais pas encore directeur de l'école. Et en arrivant ici, on a échangé avec les enseignants, avec les élèves. Et donc, oui, je suis assez impatient d'être à vendredi, de voir un peu toute cette effervescence, voir tous les coureurs de 3 à 15 ans. Et oui. Je pense qu'on va vivre un bon moment tous ensemble.
3: Merci beaucoup, Monsieur Bouter, d'avoir répondu à nos questions.
5: Bonjour Nora et Kélina. On continue avec vous pour la prochaine interview.
6: Bonjour.
7: On continue avec l'interview avec Monsieur Guilbeault, le professeur organisateur.
8: Bonjour Monsieur Guilbeault, comment allez-vous ?
9: Bonjour, ça va bien pour l'instant.
3: Depuis combien de temps organisez-vous le cross ?
9: Alors le cross, ça fait quelques années, ça doit faire... c'est mon 11e cross au cours Sainte-Thérèse. Avant j'en ai organisé d'autres, mais c'est le 11e en tant que prof de PS, et ça fait 5 ans que je l'organise, dans l'organisation générale en tout cas du cross.
8: Quel a été le moment le plus fort pour vous au cross ?
9: Alors le moment le plus fort, c'est peut-être le premier départ finalement, le premier départ auquel j'ai assisté, où vraiment c'était impressionnant de voir... le flot d'enfants courir à une vitesse supersonique.
3: Comment avez-vous vu l'évolution du cross depuis le début de votre carrière ?
9: Alors, le cross, au départ, quand moi je suis arrivé ici, il se courait que le mercredi matin. Donc on essayait de condenser un maximum les courses, donc on enchaînait beaucoup les courses. Et au fur et à mesure des années, on a essayé de le rendre un petit peu plus festif, donc avec l'arrivée... des écoles du réseau, mais aussi avec cette année la première édition avec plein d'activités autour et une journée banalisée vraiment complètement réservée pour le cross.
8: Pour vous, qui seront les gagnants de cette nouvelle édition 2026 du cross ?
9: Alors les gagnants, ça va être pour moi tout le cours Sainte-Thérèse, parce que forcément il n'y a pas que les coureurs qui gagnent, mais il y a tous les collégiens, tous les écoliers qui participent à une fête complète pour le cross et pour le collège.
3: Aimez-vous courir en dehors du collège ? Et si oui, à quelle fréquence ?
9: Alors, j'adore courir. J'adore vraiment courir. Par contre, en termes de fréquence, c'est très aléatoire. C'est quand j'ai le temps, donc ça varie d'une fois, ça peut être 4-5 fois par semaine. Au mieux, ça c'est vraiment au mieux. Mais bon, généralement, on va dire une fois par semaine.
8: Comment allez-vous encourager les élèves participant au cross ?
9: Eh bien, du mieux que je peux, en m'égosillant la voix souvent. Alors moi, le but, c'est que tout se passe bien, qu'il n'y ait pas de blessés, au niveau de l'organisation, tout puisse fonctionner, tout puisse rouler correctement, que tout puisse bien s'enchaîner. Mais vraiment, oui, sans incident majeur, sans qu'il y ait d'élèves qui se blessent, qu'il y ait trop de malaise ou des choses comme ça. Voilà, et que tout le monde puisse passer une bonne journée.
8: Aimeriez-vous qu'une épreuve soit organisée pour les professeurs et les éducateurs ?
9: Alors, j'adorerais. Après, la complexité, c'est que faisons-nous des élèves à ce moment-là ? Il faut bien qu'on puisse avoir un œil sur eux. Et du coup, si tous les enseignants font une épreuve... c'est malheureusement pas possible. Après, que beaucoup d'enseignants puissent participer à votre cross loisir, ça ce serait vraiment l'idéal.
3: Participez-vous pendant la course des loisirs ?
9: Alors là aujourd'hui je vais être le mauvais élève parce que je ne vais pas pouvoir participer, mais j'aimerais vraiment bien, peut-être l'année prochaine.
8: Merci d'avoir pris de votre temps pour venir.
9: Et merci à vous, bonne journée à vous tous.
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5: Merci Nora et Kélina. On vous retrouve dans quelques instants avec Madame Rayon pour nous parler du cheerleading. Le grand quiz des bonbons, c'est parti. Une question, 3 réponses, A, B ou C, mais une seule est la bonne. Vous pensez avoir la réponse ? Levez la main, attrapez le micro et tentez votre chance. Bonne réponse, un bonbon. Mauvaise réponse, tant pis. Et attention, une seule participation par personne pour laisser sa chance à tout le monde. Alors ouvrez grand vos oreilles, levez la main et que le meilleur gagne. C'est parti pour le quiz du cours Sainte-Thérèse. Question 1. Quelle est l'adresse du collège ? Réponse A, 45 rue du Général de Gaulle. Réponse B, 27 rue de la Paix. Réponse C, 71 rue de Bretagne.
11: Ouais, 71 rue de Bretagne.
10: Bonne réponse.
5: Combien d'élèves sont scolarisés au collège ? A 3000, B 1000, C 500.
11: Moi j'ai mes boutures, moi.
6: Non,
11: c'est bon. Non, mais je cherche où sont les verres.
5: Combien d'élèves sont scolarisés au collège? A 3000, B 1000, C 500.
12: 1000.
5: Oui.
11: Vas-y.
5: 3. Quel est le nom de famille de la secrétaire de direction? A. Madame Dion. B. Madame Denis. C. Madame Martin.
13: La C?
5: Non. La A. Bonne réponse. Le chef d'établissement, monsieur Busson, a combien d'enfants?
11: C'est madame Dion.
5: Le chef d'établissement, monsieur Busson, a combien d'enfants? A, 0, B, 2, C, 5.
12: 0.
5: Non.
14: 2.
5: Non.
14: Ouais, bon. 5.
5: Oui.
11: Ouais, j'ai la chance.
14: Non, les gars, j'ai pas eu.
5: Quelle est l'option qui n'est pas présente au collège Sainte-Thérèse? Réponse A, escalade. Réponse B, go to the moon. Réponse C, American partner.
13: B.
5: Bonne réponse. Que signifie TCL? A, trouble spécifique du langage. B, trouble spécifique scolaire et linguistique. C, technique sportive libre. Que signifie TCL? A, trouble spécifique du langage. B, trouble scolaire et linguistique. C, technique sportive libre.
13: A.
5: Bonne réponse. Dernière question. Quel est le niveau de la classe qui part au Pays de Galles? Réponse A, 5e. Réponse B, 4e. Réponse C, 3e.
13: 4e.
5: C'est une bonne réponse. Et voilà, c'est déjà la fin de notre jeu. Merci à tous d'avoir joué le jeu et d'avoir participé. On espère que vous vous êtes bien amusés. On vous retrouve très vite pour un nouveau quiz des bonbons.
15: Et dès maintenant, retrouvons Nora et Kélina pour une interview de Madame Rayon.
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0: Ouais.
1: Nous avons rencontré Madame Rayon il y a quelques jours. Elle est professeure d'anglais, adore courir et surtout, elle s'occupe de l'équipe de cheerleading. On écoute.
2: Bonjour à toutes et à tous, c'est à nouveau Nora Kelina sur CST News.
3: Aujourd'hui, nous avons le plaisir d'accueillir Madame Rayon, professeure d'anglais, qui s'occupe de l'équipe de cheerleaders du collège.
4: Bonjour à toutes les deux.
3: Bonjour Madame Rayon. Pour commencer, comment apprenez-vous le cross du collège de cette année ?
4: Eh bien, cette année, c'est un peu une nouvelle version du cross, donc un peu stressant. On espère que tout va bien se passer, puisque là, c'est la journée complète, donc quelques petites appréhensions là-dessus.
2: Comment allez-vous encourager les élèves et mettre de l'énergie et de l'ambiance pendant le cross ?
4: Eh bien, je vais les encourager comme je le ferai en classe. Donc, en les appelant par leur prénom, ça fait toujours du bien. Et mettre toute mon énergie comme je peux le faire aussi en classe.
3: Comment vous êtes venue l'idée de créer une équipe de cheerleaders au collège ?
4: Eh bien, avec mes collègues d'anglais, celles qui s'occupent des troisièmes, eh bien, on s'est dit que vu qu'on l'étudie avec les lycées américains en troisième, c'était l'occasion de le mettre en place avec nos troisièmes cette année.
2: Pourquoi avez-vous décidé de créer cette équipe cette année ?
4: On l'a fait cette année. Alors, ça a été déjà fait des années précédentes. Et l'année dernière, avec quelques élèves, on l'avait fait puisqu'on s'était retrouvé à 15 élèves sur 30. Donc, on avait fait des petits encouragements. Et là, cette année, on s'est dit de manière officielle, créer un groupe pour mettre de la cohésion aussi au sein de Sainte-Thérèse.
3: Combien d'élèves composent l'équipe de cheerleaders et qui sont-ils ?
4: Il devrait y avoir donc une vingtaine d'élèves, donc des filles et des garçons, qui vont faire des encouragements, mais aussi une activité pour apprendre à d'autres élèves à danser.
2: D'après vous, qui pourrait remporter le cross cette année ?
4: Chez les garçons, je ne sais pas trop, même si j'ai entendu certains noms. Et chez les filles, je sais que dans l'option hand, il y a pas mal de filles qui courent très vite, donc on verra bien ce que ça donne cette année.
3: Aimeriez-vous qu'un cross soit également organisé pour les professeurs ?
4: J'aimerais qu'il y ait bien une épreuve pour les professeurs, ça serait chouette. Cette année, on va pouvoir courir avec les loisirs, mais ça serait pas mal d'avoir une épreuve rien que pour les profs, histoire de donner aussi aux élèves un exemple.
2: Et pour terminer, aimez-vous courir ? Et si oui, à quelle fréquence courez-vous ?
4: Je cours beaucoup, donc j'aime beaucoup courir. Je cours 2 à 3 fois par semaine, parfois 4, quand on a des compétitions. Et donc là, cette année, je suis rendue à ma 3e compétition. Et il ne reste que d'en avoir une dizaine d'autres dans l'année. Donc j'aime beaucoup courir.
3: Merci beaucoup, Madame Rayon, d'avoir répondu à nos questions.

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3: Place maintenant à une interview un peu spéciale pour parler du cross du collège. Nous sommes allés à la rencontre de ceux qui viennent de l'extérieur, les élèves et les parents secouristes pour l'occasion.
4: Bonjour à tous, c'est Clara et Jeanne en direct de la web radio du collège. Aujourd'hui, nous partons à la rencontre des parents d'élèves présents sur ce cross.
5: Bonjour, êtes-vous heureuse de participer au bon déroulement du cross cette année ?
6: Oui, bonjour, je suis heureuse de participer au cross pour la première année.
4: Avez-vous eu l'occasion de voir vos enfants courir et dans quelle classe sont-ils ?
6: Alors oui, j'ai eu l'occasion de voir mon fils courir. Il est en cinquième, du coup c'est les tout premiers à courir, juste avant d'installer le poste infirmier.
5: Et vous, quel est votre rôle aujourd'hui sur le cross ?
6: Alors moi, de base, je suis infirmière en réanimation à l'hôpital de Laval et du coup je me suis proposée pour venir renforcer le poste infirmier.
4: Est-ce que vous pratiquez aussi un sport avec vos enfants et si oui, lequel ?
6: Alors oui, je nage quand même pas mal et j'essaye d'être au maximum avec mes enfants au bord de l'eau, mes enfants qui font du water polo.
5: Merci beaucoup d'avoir répondu à nos questions. Bonne chance pour la suite de cette journée qui est loin d'être terminée.
6: Merci beaucoup.
4: Et maintenant, direction les secouristes qui sont présents avec nous aujourd'hui.
5: Bonjour, quel est votre rôle pendant le cross ?
7: Alors nous, aujourd'hui, enfin moi précisément, je suis... avec les pompiers pour faire une démonstration d'un accident en trottinette.
8: Et moi et mon camarade Dylan, on est là pour aider et sauver s'il y a besoin des élèves qui ont du mal à respirer ou d'autres choses comme ça.
4: Comment se passe votre début de journée ? Êtes-vous déjà beaucoup sollicité ?
8: Non, pas vraiment pour le moment.
5: Et en cas de blessure, quel est le protocole à suivre ?
9: On doit emmener la personne au gymnase et si elle ne peut pas bouger, il y a une personne qui doit aller au gymnase pour ramener un surveillant pour qu'il l'aide à l'emmener au gymnase avec nous.
4: Depuis combien de temps participez-vous au cross du cours Sainte-Thérèse ?
8: C'est notre première année vu qu'on vient d'arriver en quatrième cette année.
5: Et du coup, est-ce que vous avez déjà eu à gérer des situations particulièrement impressionnantes pendant un cross ?
8: Non, c'est la première fois.
4: Merci à vous pour vos réponses et surtout pour votre présence aujourd'hui.
5: C'était Clara et Jeanne en direct

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2: Le grand quiz des bonbons, c'est reparti. Le principe est simple. Une question, trois réponses. A, B ou C. Mais une seule est la bonne. Vous pensez avoir la bonne réponse ?
3: Vous
2: levez la main.
3: Vous jouez les secouristes ? Vous êtes là pour... On peut jouer avec vous ?
4: Oui.
3: Allez.
2: Vous pensez avoir la bonne réponse ? Levez la main. L'animateur vous choisit, le micro arrive et vous, à vous de jouer.
5: Réponse A. Question 1. Quel est le numéro d'urgence pour contacter le SAMU en France ? Réponse A, le 15. Réponse B, le 17. Et réponse C, le 18.
6: Le 15.
5: Bonne réponse.
7: Alors, qu'est-ce que le 17 et le 18 ?
5: Qu'est-ce que le 17 et le 18 ?
8: C'est les numéros police et pompiers. J'adore les pompiers.
2: Vous êtes témoin d'un accident ou d'un malaise. Quelle est la toute première chose à faire ? A. Courir aider la victime sans attendre. B. Évaluer la sécurité des lieux avant d'intervenir. C. Donner à boire à la victime si elle est consciente.
9: B.
2: Bonne réponse.
5: Question 3. Quelle chanson est souvent utilisée comme repère pour garder le bon rythme lors d'un massage cardiaque ? Réponse A. Belle de Maître Gims. B. Stein I'll Live de Big Giz. C. I Will Survive de Gloria Gaynor.
6: Alors là, je ne sais pas du tout.
10: Alors, c'est Staying Alive.
5: Bonne réponse.
10: Et maintenant, même pour les plus jeunes, quand on leur apprend notamment en primaire, on utilise aussi la musique de Baby Shark.
2: En cas de saignement abondant, quelle est la première chose à faire pour choper l'hémorragie ? A. Exercer une pression directe sur la plaie avec un tissu propre. B. Poser un pansement sans couvrir la plaie pour éviter d'aggraver la douleur. C. Nettoyer la plaie avec de l'eau et du savon.
6: C'est la A.
2: Bonne réponse.
5: Question 5. En cas de brûlure, que faut-il faire en premier ? Réponse A. Couvrir la zone avec un linge propre pour éviter l'infection. Réponse B, refroidir la brûlure sous l'eau pendant 15 minutes. Réponse C, retirer les vêtements collés à la peau pour éviter que la brûlure ne s'aggrave.
8: C'est la B.
5: Bonne réponse. Pouvez-vous nous dire, en cas de brûlure, développer votre réponse ?
10: Eh ben, la réponse B, c'est très bon. Donc, on refroidit du coup, avec ces, pendant 15 minutes avec une eau à 15 degrés et on positionne la plaie de préférence à 15 cm de l'eau. C'est la règle des 3-15. Et après, on va enlever les vêtements pour éviter qu'ils se collent à la plaie.
5: Merci beaucoup.
2: C. Vous assistez à un accident dans lequel... Donc, quelle heure d'agir ? A. Protéger, alerter, secourir. B. Alerter, protéger, secourir. C. Secourir, alerter, protéger.
9: A.
2: Bonne réponse. Est-ce que vous pouvez développer votre réponse ?
7: Alors...
2: Qu'est-ce qu'on fait devant un accident ?
10: Alors, devant un accident, on va commencer par observer. Du coup, après, on va alerter, si on est tout seul, les pompiers, parce que si on n'alerte pas, on ne va pas avoir de renfort pour nous aider. Donc, on va d'abord faire l'alerte. Après, ça va être se mettre aussi en sécurité. Et après, du coup, on va pouvoir porter secours.
5: Et voilà, c'est déjà la fin du jeu. Merci à tous d'avoir participé et joué avec nous. On vous retrouve très vite pour un nouveau défi et peut-être de nouveaux cadeaux.
2: Et maintenant, place à la musique. On retrouve Aya Nakamura avec son titre Sexy Nana.
5: Montez les sons et profitez de la musique. C'est parti !

0: On accueille Domiti, Nati et Jeanne pour la dernière partie de cette émission. Bonjour à vous trois. Et vous allez nous donner les infos sur les premières courses du matin.
1: Bonjour à tout le monde. Voici les résultats de ce matin des courses de 6e et 5e.
2: En 5e garçon, voici les trois premiers gagnants de la course. En premier, Gaël de Carmarec en 5e D. En deuxième, Arthur Marteau en 5e H. Et en troisième, Hugo Plancher en 5e E. Et en 5e fille, ce sont en première, Ambraco. Deuxième, Noah Mallet. Et en trois, Judith Lègre, qui sont les trois premières gagnantes.
0: Dans quelques instants, les grands gagnants des courses de ce matin seront dans l'émission. Mais avant ça, retrouvons Madame Petit, professeure d'EPS.
3: C'est parti pour l'interview.
1: Nous accueillons Madame Petit, professeure d'éducation physique et sportive au collège. Bonjour Madame Petit, comment allez-vous ?
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0: Bonjour à tous, donc Madame Petit, enseignante de PS, ça va très bien aujourd'hui, tout se passe bien.
1: Vous êtes au collège Saint-Thérèse depuis combien de temps et où enseignez-vous avant ?
0: Alors, en effet, ça fait qu'un an que je suis ici, donc ça fait un mois, on va dire, première année à Saint-Thérèse, donc ça se passe très bien. Et l'année dernière, j'étais sur Paris, dans le 6e arrondissement, donc vraiment en plein centre de Paris, et dans un collège également.
2: Qu'est-ce qui vous a fait changer d'établissement ?
0: Eh bien, en fait, quand on est enseignant, il y a forcément les mutations. Donc, de base, je suis d'Angers, angevine, et j'ai été mutée sur Paris en raison de ma mutation. Et après, je voulais forcément revenir dans mon académie d'origine. Donc, je suis arrivée à Laval, donc qu'à une heure de chez moi. Donc, c'est déjà très, très bien.
2: Vous participez depuis le début de l'année à l'organisation du CROSS. Comment se passe sa préparation ?
0: Alors en fait, on se réunit déjà entre professeurs de PS, déjà pour savoir comment on organise, quels ateliers on va mettre en place. Et ensuite, on se réunit avec après toute la communauté éducative pour transmettre toutes les infos pour que la journée se passe très bien.
1: En dehors du collège, est-ce que vous pratiquez ou aimez particulièrement certains sports ?
0: Oui, j'aime beaucoup. Alors, en tant que professeure de PS, j'adore plein d'activités. Moi, je suis danseuse. J'ai été gymnaste auparavant. Et après, c'est vrai que j'aime aussi toutes les autres activités. Notamment, j'aime bien aussi le badminton et aussi quelques sports collectifs comme le basket.
2: Avez-vous déjà organisé d'autres événements sportifs de cette ampleur ou encore plus importants ?
0: Alors j'ai déjà organisé il y a 2 ans une organisation, c'était avec Action contre la faim, donc c'était également en transmettant des dons. Les élèves couraient justement pour une association, donc Action contre la faim. C'était très intéressant, mais le collège était plus petit quand même, donc il y avait 400 élèves, donc là par rapport à ici, c'est sûr que c'est 2 fois plus grand. Mais j'ai déjà organisé ça, c'était déjà un très bel événement.
1: Et vous, est-ce que vous avez déjà participé à une compétition ou à une course ? Et quels souvenirs en gardez-vous ?
0: Alors, moi, je ne cours pas pour des compétitions, mais j'ai déjà, par contre, lors des événements, réalisé des courses avec les élèves pour les encourager et pour justement motiver les derniers qui ont un peu plus de mal dans la course.
2: Si vous aviez pu choisir, auriez-vous aimé avoir une course réservée aux enseignants ?
0: Alors ça pourrait être très intéressant, c'est vrai, d'organiser une dernière course avec les enseignants. Dans d'autres établissements, dans d'autres établissements, ça peut être aussi des matchs dans la cour de récré, par exemple en fin d'année, des profs contre les élèves, ça peut être organisé aussi, ça peut être intéressant.
1: Et qu'est-ce qui vous invite de donner envie de devenir professeur de sport ?
0: Alors, déjà, en fait, j'aimais beaucoup les élèves. Au départ, je voulais être professeur des écoles. Et après, je me suis rendu compte qu'en fait, j'aimais vraiment bien l'EPS. Et du coup, je voulais en devenir mon métier. Et vu que prof d'EPS, je côtoie aussi des adolescents, un peu plus vieux, mais des adolescents. Donc, je me suis dit, c'est parfait. Professeur de PS, ça me convient.
2: Et pour terminer, quels conseils donneriez-vous aux jeunes qui souhaitent progresser dans leur sport ou en course à pied ?
0: Alors, ce que je leur conseille, c'est vraiment de ne toujours y aller, toujours s'engager, ne pas avoir peur, toujours progresser petit à petit. Et forcément, on va s'améliorer et on va progresser dans chaque sport.
1: Merci beaucoup, Madame Petit, d'avoir répondu à nos questions.
0: Merci à vous.
2: C'était Jeanne et Domiti pour la web radio du Collège Sainte-Thérèse. Nati, à toi le micro pour la suite.
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0: Nous sommes maintenant avec les grands gagnants et gagnantes du cross. Alors, tout d'abord,
1: comment tu t'appelles ?
2: Hugo.
3: Arthur.
4: Antoine.
5: Paul.
6: Ambre.
7: Juliette.
0: Ah. Comment t'es-tu préparé pour le cross ?
8: Je sais pas. Oui. Je fais du foot.
9: Bah moi je me suis entraînée à courir.
10: Tu t'es préparée ?
9: Ouais.
10: T'as fait quoi pour te préparer ?
9: Bah je suis allée faire des footings et voilà.
10: T'as fait quoi pour te préparer ?
11: Moi pareil, j'ai fait du footing chez moi.
12: Moi pareil, j'ai fait des footings et vu que j'ai un chien, je suis allée le promener et vu qu'il est très actif, bah je cours avec lui.
13: Bah moi c'est que pour mes entraînements de foot, je m'entraîne, voilà.
14: Moi je me suis j'ai fait des footings aussi.
15: J'ai fait des footings aussi.
0: Quelle stratégie as-tu adoptée pour le cross ? Quelle stratégie as-tu adoptée pour le cross ?
8: Au début, on a accéléré pour passer devant tout le monde et après, il faut garder le même rythme dans la course.
9: Moi, je suis restée dans le groupe avec tous ceux qui étaient devant et vers la fin de la course, j'ai accéléré.
11: Moi, au début de la course, j'étais dernière, mais après, du coup, j'ai accéléré et je suis passée dans les deuxièmes.
12: Moi, je suis partie pleine balle. Pendant un tour et demi, j'étais premier. Et vers la fin, ça a commencé à tirer. Du coup, je me suis fait rattraper.
13: Moi, j'ai sprinté dès le début. Et après, j'ai essayé de garder mon rythme et j'ai réussi.
14: J'ai sprinté au début et après, j'ai gardé mon rythme. Et après, j'ai resprinté pour la fin.
15: J'ai essayé de rester avec ceux qui étaient devant. Et puis après, j'ai gardé mon rythme.
0: Quel a été le moment le plus difficile pour toi pendant la course ?
8: La fin, le dernier tour. Ouais, la fin, le sprint et le sprint final.
11: La fin, dans la montée, j'ai galéré.
12: Souvent, c'était la dernière montée là, qui tirait. Et vers la fin, sur les racines là-bas.
13: C'était le dernier tour. On sprintait, on essayait de garder les rythmes. À la fin, ça lâche tout. Donc c'est un peu plus difficile.
14: À la fin aussi pour les sprints et tout.
15: À la fin dans la dernière montée.
0: À quelle place es-tu arrivée ?
8: Je suis arrivée à la troisième place.
9: Deuxième.
11: Deuxième aussi.
15: Sixième.
13: Cinquième.
14: Première.
15: Troisième.
0: Est-ce le résultat que tu espérais ou pas ?
8: Oui, je voulais finir dans le top 5 donc...
9: Moi, je voulais finir dans le top 3, donc oui.
11: Moi, pareil, je pensais pas arriver ici.
12: Moi, je pensais pas du tout faire ça parce que j'avais une petite douleur au genou, mais là, ça s'est bien passé. Et je visais le top 30 de base.
13: Moi, je visais le top 5.
14: Je visais le top 3, du coup, je suis dans le coup.
15: Moi, je visais le top 10.
0: Es-tu qualifié pour le cross départemental ?
8: Oui.
9: Oui.
11: Oui.
12: Bien sûr.
15: Oui.
12: Oui.
10: Est-ce que vous l'avez déjà fait, cross départemental ?
0: Est-ce que vous avez déjà fait le cross départemental ?
8: Oui, je l'ai fait une dernière.
10: Et comment ça s'est passé ?
0: Et comment ça s'est passé ?
8: Bien, ça allait. J'ai fini dixième.
11: Moi, pareil, j'ai fini septième.
12: Moi, moyennement, parce que je me suis fait je me suis tordu la cheville.
13: J'étais qualifiée, mais j'ai dit non parce que j'en pouvais plus. Voilà.
14: J'ai été qualifiée pour le cross départemental et ça s'est bien passé.
15: Oui, j'ai été qualifiée, mais je ne l'ai pas fait l'année dernière.
0: Comment vas-tu t'y préparer ?
8: Moi, je ne me prépare pas trop parce que je fais du foot.
10: Comment tu vas arriver le foot, ça suffit d'accord. Comment vous allez vous préparer au cross ?
9: Moi, comme pour ce cross, je vais faire des footings.
11: Moi, pareil, je vais faire des footings et voilà.
12: Moi, pareil, je vais faire des footings et je vais dire merci à mon chien.
13: Pareil, avec les entraînements, voilà.
14: Moi, je vais faire des footings et avec les entraînements de foot aussi.
15: Moi, je vais faire des footings aussi.
0: En dehors de la course, tu pratiques quel sport ?
8: Moi, je pratique du foot.
9: Moi, du foot et du tennis.
11: Du basket.
12: Foot et théâtre.
13: Foot, tennis.
11: Foot,
15: basket.
0: Est-ce que ton sport t'a aidé dans ta performance?
8: Bah oui, parce qu'on court beaucoup au foot. Donc, oui, je pense que oui, parce qu'on court.
11: Oui, parce qu'on court beaucoup et on fait des allers-retours.
12: Ouais, parce que ça permet de savoir comment s'échauffer au début et comment gérer ton cardio pendant tout le cross.
13: Oui, je pense, oui.
14: Oui, ça peut aider beaucoup avec le foot, on court beaucoup.
15: Oui, ça m'a aidé, on court au basket, on court longtemps et beaucoup.
0: Et pour terminer, quel conseil donnerais-tu à nos auditeurs qui souhaitent progresser à la course à pied?
8: Avoir un bon rythme dès le début de la course et le maintenir. Ne pas partir trop vite et persévérer.
11: Avoir confiance en soi et avoir le bon rythme.
12: Avoir un bon mental parce que vers le dernier tour, c'est vraiment dur et là, faut vraiment tenir et pas lâcher.
13: Bien tenir, partir vite pour quand même être dans les premiers et après garder le rythme.
14: Pas partir trop vite, garder le rythme et faire confiance.
15: Se faire confiance et pas partir trop vite et garder le rythme.
0: Un grand merci à nos gagnants et gagnantes d'avoir répondu à nos questions. Bravo à eux et félicitations pour leur performance.
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0: Le grand quiz des bonbons, c'est la dernière. Le principe est simple. Une question, trois réponses. A, B ou C. Et une seule bonne réponse. Vous pensez connaître la réponse ? Levez la main. L'animateur vous désigne. Le micro arrive. Et vous répondez simplement A, B ou C. Bonne réponse, un bonbon. Mauvaise réponse, pas de bonbon.
1: Et pour donner sa chance à tout le monde, une même personne ne peut répondre qu'à une seule question. Attention, une fois votre réponse donnée au micro, impossible de changer. Alors tendez l'oreille, levez la main et tentez de repartir avec un maximum de bonbons. C'est parti pour le quiz de la course à pied.
0: Comment l'allure de la course est-elle calculée ? A, en dérivant le poids par le liquide. B, en divisant la durée par la distance. C, en multipliant la distance par la durée. Bonne réponse.
1: Question 2. Qu'est-ce que la VO2 max ? Réponse A, la fréquence cardiaque maximale. Réponse B, la quantité maximale d'oxygène consommée par l'organisme. Réponse C, la quantité maximale de calories dépensées pendant une course. Mauvaise réponse. Qu'est-ce que la VO2 max ? A, la fréquence cardiaque maximale. B, la quantité maximale d'oxygène consommée par l'organisme. C, la quantité maximale de calories dépensées pendant une course.
2: La A.
1: Mauvaise réponse.
3: Non !
1: La C ! Mauvaise réponse.
3: La B.
1: Bonne réponse. La bonne réponse est la quantité maximale d'oxygène consommée par l'organisme. La VO2 max.
0: Pourquoi faut-il prévoir un échauffement, une phase de récupération et quelques étirements lors de ces entraînements de course à pied ? A. Ils permettent de manger à volonté pour perdre du poids. B. Ils permettent de limiter les risques de blessures. C. Ils permettent de courir plus longtemps sans boire.
2: C'est B.
0: Bonne réponse.
4: Ça n'était pas la C, car il faut boire en courant.
0: Ce n'était pas la C, car il faut boire en courant.
1: Question 4. En quoi le sommeil a-t-il une incidence sur les performances de course ? A. Un sommeil réparateur vient parfait la récupération après une séance d'entraînement. B. Le sommeil permet de supprimer totalement les courbatures. C. Dormir davantage permet automatiquement de courir plus vite.
5: J'ai trop de conviction, c'est la A.
1: Bonne réponse. En quoi le sommeil a-t-il une incidence sur les performances de course ? La réponse était A. Un sommeil réparateur vient parfait la récupération après une séance d'entraînement.
0: Dans quelle civilisation ancienne les courses à pied étaient-elles un élément central des Jeux Olympiques ? A, les Romains. B, les Grecs. C, les Égyptiens.
3: C'est la A !
0: Mauvaise réponse !
3: C'est la B !
0: Bonne réponse !
3: C'est la B !
0: Oui ! Bonne réponse.
1: On passe à l'avant-dernière question. La longueur d'un marathon représente ? Réponse A, 21,1 km. Réponse B, 37,6 km. Réponse C, 42,2 km.
3: C'est la C.
1: C'est une bonne réponse. La longueur d'un marathon représente 42,2 km.
0: D'où vient le nom de marathon ? A, d'un soldat qui a couru de marathon jusqu'à Athènes pour annoncer la victoire. B, du nom du roi mythique d'Athènes qui a fondé la cité. C, d'un terme physicien signifiant la ligne d'arrivée.
6: Dernière,
2: s'il te plaît. C'est là.
0: Bonne réponse. D'où vient le nom de marathon? A, d'un soldat qui a couru de marathon jusqu'à Athènes pour annoncer la victoire.
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0: Les filles, vous recevez d'autres secouristes qui arrivent.
1: Salut. Bonjour.
2: Bonjour.
3: Bonjour.
4: Bonjour.
2: Bonjour.
0: Bonjour. Quel est votre rôle pendant le cross?
5: Sauveteur.
4: Aider les personnes en besoin, qui en ont besoin. Donc tout ce qui est les blessés, toutes les personnes qui, par exemple, vomissent, ont des brûlures, etc. On doit les aider dans tous les cas, s'ils sont blessés ou des maux de tête.
5: S'il y a des problèmes, par exemple, des malaises.
0: Comment se passe votre début de journée? Êtes-vous déjà beaucoup sollicité?
4: Non. Bah, on n'est pas beaucoup sollicité parce qu'on est à plusieurs postes différents, donc il y a des espaces, il y a des sollicitements, mais en général, on n'est pas trop sollicité.
0: Et en cas de blessure, quel est le protocole à suivre?
5: On doit emmener les gens dans le gymnase et après c'est l'infirmière qui fait le protocole.
0: Depuis combien de temps est-ce que vous faites secouriste au Cross Sainte-Thérèse?
4: Depuis cette année.
0: C'est votre première année?
5: Oui.
0: Est-ce que vous avez déjà eu à gérer des situations particulièrement impressionnantes pendant un cross?
5: Non.
4: Non. Non, pas forcément.
0: Non. Est-ce que vous êtes content d'être secouriste aujourd'hui avec nous?
5: Oui.
4: Oui, oui.
5: Oui.
0: Merci pour vos réponses et surtout pour votre présence. Comment avez-vous été formé pour être secouriste?
4: On a été formé grâce à Monsieur Bouzicel qui nous a appris à faire plusieurs gestes.
2: Plusieurs protocoles.
4: Ouais.
0: Et quoi comme geste par exemple?
4: Les malaises, comment on faisait pour aider les personnes qui s'étouffaient, les brûlures, etc.
2: Et les traumatismes.
4: Voilà.
0: J'imagine que vous n'avez pas trop envie quand même qu'il y ait des incidents aujourd'hui, mais c'est sûr que si vous êtes là, ça permettra qu'il n'y en ait pas.
4: Oui. Oui.
0: Merci beaucoup d'avoir répondu à nos questions.
2: De rien.
4: De rien.
3: De rien.
0: Au revoir.
4: Passez une bonne journée.
2: Bonne soirée.
0: C'était Clara et Jeanne en direct du Cross pour CST News.
6: À très bientôt sur la web radio.
7: Merci à tous. On arrive déjà à la fin de cette émission.
0: C'était l'équipe de CST News, la web radio du Collège Sainte-Thérèse, en direct du Cross du Collège.
7: Merci. Merci à toutes et merci à tous de nous avoir suivis.
0: Et merci à toute l'équipe et nos invités pour cette émission.
7: A bientôt et bonne journée sur l'autre radio.
4: Mais...
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13: Bonjour et bienvenue, c'est Cinérama. Alors aujourd'hui, il n'y aura ni blind test, ni interview, puisqu'on a fait le plein de films. Donc, ce seront des chroniques de films qui sont actuellement sur les écrans. Et toi, Sophia, tu as vu deux films.
14: Oui, Le Monde à l'endroit, un docu-fiction de Sylvie Meyer, et Mémoire de fille de Judith Godrèche.
13: Et puis toi, c'est le même cas, hein, le même nombre en tout cas.
15: Le même nombre de films, et c'est très différent, puisqu'il y aura un film d'horreur qui s'appelle Leviticus, premier film australien, et puis je vous parlerai d'une dark romance, ou un thriller érotique, qui s'appelle Verity.
13: Mais très rapidement, j'ai bien compris. Et puis toi, Guillaume, un film?
16: Oui, moi je pars dans le True Crime avec Yuna Bomber.
13: Mais nous allons commencer avec ni vu ni connu. Marc Fitoussi suit Corinne McLou, une figurante qui enchaîne les tournages avec l'espoir de décrocher enfin un vrai rôle. Et sa rencontre avec Sandrine Kiberlin pourrait bien lui permettre de sortir de l'ombre.
17: Par ici, s'il vous plaît.
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17: Mais avec joie.
18: Excusez-moi, on va bientôt être appelé?
19: Oui, ça devrait plus trop tarder.
20: Tu vas voir, elle prend beaucoup de place.
18: Comment elle s'appelle déjà?
20: Corinne McLou.
18: Elle est juste figurante, non?
20: Ah là,
18: c'est possible que je te laisse mon CV?
20: Je crois pas que ce soit la bonne méthode.
13: C'est encore des actrices que Marc Fitoussi met en avant après son discret Les Cyclades, sorti il y a 3 ans, qui mêlait Laure Calamy, Olivia Cote et Christine Scott Thomas. Pour ni vu ni connu, il opte pour un duo ravissant, Sandrine Kiberlin et Isabelle Huppert. Chose étonnante, si la première joue son propre rôle et reste la star du 7e art que l'on connaît, la seconde est considérablement rétrogradée. Ce n'est pas l'immense actrice française de cinéma et de théâtre que l'on connaît, mais une figurante qui va de tournage en tournage pour cachetonner, soit avoir son statut d'intermittente du spectacle à la fin de l'année.
18: C'est comme ça que tu me vois? Hors sol? Il est très épais ce pull. Sur le tournage, j'ai vraiment l'impression d'être un poisson en papillote. Est-ce que tu peux me le râper?
19: Le quoi?
18: Me le râper.
19: Je sais pas du tout comment on fait pour râper un pull, moi.
18: Tu râpes.
21: Je t'admire beaucoup, mais je ne peux plus.
13: Nous avons vu beaucoup de films à nous plonger dans divers tournages auprès de réalisateurs comme le dernier Sorogoyan ou le dernier Almodovar. Quand les cinéastes s'intéressent au cinéma, ils portent leur attention sur les réalisateurs ou les acteurs, mais rarement sur les autres participants, sauf quelques belles exceptions. Marc Fitoussi choisit, lui, de nous emmener donc auprès des figurants auxquels il avait déjà consacré un documentaire il y a quelques années. Alors le figurant, c'est cet individu indispensable à l'image, mais qu'on ne doit jamais reconnaître. Il capte la lumière, mais de manière fugace, et doit tenir sa place. Alors pour avoir participé à quelques tournages côté figurant et assistant réalisation en contact avec les figurants, je trouve que la vision du réalisateur est vraiment très pertinente.
18: Je te donne mon CV, j'ai noté sur la deuxième page l'adresse pour le lien.
19: Le lien?
18: Pour la captation de ma pièce. Ça donnera un aperçu de ce que moi je sais faire.
22: Dis-lui que tu vas jamais la regarder, sa vidéo.
18: Je voudrais que tu m'en dises plus sur ton jeu, sur toi aussi, je veux apprendre à te connaître. Oh. Corinne, une copine.
20: C'est comment ton prénom déjà?
18: Corinne, merci. Corinne McLou.
20: Comme les moquettes Saint-Maclou?
18: Oui.
13: Le grand intérêt et l'amusement qui en découle, c'est de demander à Isabelle Huppert, diva parmi les actrices, d'incarner le rôle donc d'une figurante. Corinne McLou, actrice talentueuse mais qui n'a jamais percé. Elle se fait vite remarquer car sur chaque tournage, elle prend l'habitude de balancer son CV à qui veut bien le prendre dans l'espoir de décrocher un grand rôle et aller même, pourquoi pas, un petit rôle. Sur un tournage, elle parvient à le glisser à Sandrine Kiberlin qui n'est autre que l'actrice qui se joue elle-même. Alors, elle est en plein doute. Elle se voit écartée d'un film des Dardennes sur une carreleuse, car elle apparaît hors sol, déconnectée de la réalité. Alors, c'est dans une scène d'une drôlerie assez subtile. L'actrice étant régulièrement habituée, finalement, au rôle de bourgeoise. On n'est pas là dans la comédie grasse, bien évidemment, mais plutôt dans la comédie grinçante.
18: Je trouve ça bizarre que t'aies jamais été plus que figurante.
23: J'ai pas eu les bonnes opportunités, j'ai pas fait les bonnes rencontres, même si on va pas se mentir. Mon caractère m'a parfois joué des tours.
24: Moi, je suis libre, je fais ce que je veux. Donc, je me casse. Et là, maintenant, je te laisse cogiter avec la script, la monteuse et tous les autres là pour trouver des solutions.
25: Qu'est-ce que tu lui trouves?
18: Avec elle, je peux garder les pieds sur terre. Ma carte Vélib. Désormais, Sandrine Kiberlin, c'est madame tout le monde.
13: Alors Fitoussi pose un regard grinçant donc sur le monde du cinéma, avec sa hiérarchie, son injustice, ses promesses, ses amitiés, mais aussi ses coups bas. Car un petit moment après avoir glissé son CV à Kiberlin, eh bien Corinne Maclou s'aperçoit que la comédienne a repris une de ses pièces chiliennes qu'elle avait placées dans son CV. Pour la mettre en scène, elle a trouvé Thomas Joly, le faiseur de l'inauguration des JO, qui livre alors une séquence mordante sur son statut de superstar bien trop occupé. Bien décidée à lui en faire baver, Corinne se rend à une représentation, mais elle est incapable de violence finalement. Eh bien une amitié va naître entre les deux femmes, une relation complexe, incomprise par l'entourage de Kiberlin, va se dérouler devant nos yeux, dans laquelle se mêlent eh bien, l'admiration, la reconnaissance, la jalousie, la trahison, et puis aussi la subordination.
24: T'étais rousse quand t'étais petite ?
4: Non, j'étais blonde.
24: Non, parce que je trouve qu'on a un peu un air de famille. On pourrait tout à fait être sœur dans un film. Ou bien cousine, non ?
4: Bah ouais, bien sûr, on voit ça après. Ah.
13: Alors au-delà de cette relation pendant tout le film, Marc Fitoussi ne perd jamais le fil du regard mordant qu'il pose sur donc l'univers du cinéma. La hiérarchie est sans doute le maître mot. Hein. La dernière séquence qui apparaît comme une résolution du dilemme de Corinne Maclou, à savoir comment quitter son rôle de figurante pour apparaître dans la lumière, conduit à ce que bon nombre de films finalement mettent en avant quand il s'agit de parler du cinéma, à savoir le réalisateur comme l'être supérieur d'un système qui peut apparaître étourdissant, humiliant, enrichissant, grisant selon les positions que l'on occupe dans l'industrie du cinéma. Les acteurs qui jouent leur propre rôle se sont amusés à donner d'eux-mêmes une vision qui pourrait alors apparaître pour certains vraiment déplorable. C'est le cas pour Vincent Dedienne qui est vraiment ignoble, ou pour Anne Marivin qui refuse de donner du crédit à Corinne.

0: Monsieur Pampin.
1: Deuxième long métrage pour Judith Godrèche, 18 ans après Toutes les filles pleurent. Entre les deux, la série Icon of French Cinema, Le Cours, Moi aussi, passé par Cannes en 2024, et une place devenue centrale dans le mouvement MeToo français. Cette fois, elle ne filme pas sa propre histoire, mais celle d'Annie Ernaux. Mémoire de fille, hein, paru chez Gallimard en 2016, et le film a été présenté à Un Certain Regard à Cannes cette année. Godrèche signe le scénario, Ernaux lui a glissé quelques suggestions sur les dialogues, mais l'a surtout laissé libre. Et pour jouer donc la jeune Annie, la réalisatrice a choisi sa propre fille, Tess Barthélémy, hein, de Tous les plans, et Valérie Dréville, qui incarne l'écrivaine aujourd'hui.
2: Je pars pas pour toute la vie, c'est juste un poste de maîtrise en colonie.
3: C'est l'indépendance.
4: Et ta mère, ça lui fait rien que tu partes?
2: Tant que j'appuie sur le dos.
3: T'as pris assez de libre?
2: Oui.
3: Quoi qu'il arrive, tu ne te laisses pas marcher sur les pieds.
1: Annie Ernaux est invitée à une séance de dédicace à Rouen, la ville de son enfance. En chemin, un vertige la prend et la voilà replongée dans l'été 1958. Elle a 17 ans et demi. Elle est monitrice dans une colonie de vacances en Normandie, sa première échappée hors du cocon familial modeste. Elle dévore les livres, elle a soif de joie et elle veut trouver sa place. Parmi les moniteurs, il y a H, le chef. Leur première nuit ensemble va propager une onde de choc dans son corps et dans tout le reste de son existence. Le film encadre cet été-là par la présence de l'écrivaine d'aujourd'hui qui tente de rejoindre la fille qu'elle a été.
2: Je voulais absolument faire cette colonie pour être avec des filles relaxes comme toi.
5: Tu danses pas? T'es perdu?
1: Bon, j'avais vraiment envie de défendre ce film. Hein. Godrèche a voulu rendre un véritable hommage à Annie Ernaux et elle a voulu y mettre beaucoup de choses. Prologue et épilogue avec l'écrivaine, voix off, caméra subjective, éveil féministe, reconstitution d'époque. La critique presse est d'ailleurs assez partagée, hein, mais pointe ce même écueil et l'empilement de couches narratives qui rend le film un peu laborieux. On regrette tous, hein, que le film ne travaille pas le recul qui fait le livre et fusionne trop longtemps avec son héroïne adolescente, oubliant l'Annie d'aujourd'hui. La direction se dilue en presque deux heures de métrage où l'on s'impatiente. Or, il y avait une ligne claire, la plus fertile à exploiter peut-être, et tissée dans les nombreux écrits de l'autrice, l'idée de transfuge de classe. Appartenir au groupe, ce n'est pas seulement plaire aux autres jeunes de la colo. Pour Annie, c'est rejoindre celles et ceux qu'elle imagine être les siens. Des gens qui lisent, qui sont cultivés, des bourgeois de Rouen, au fond, ce qu'elle n'est absolument pas. Cette honte sociale la rend avide d'être intégrée, donc vulnérable. Mais la piste, voilà, se perd dans l'accumulation et ce désir d'appartenir dessert Annie. On la devine intelligente et pourtant, on la voit venir cette suite. On attend que le piège se referme bien plus qu'on accompagne empathiquement la protagoniste.
2: T'as déjà dormi avec quelqu'un?
3: Attends, tu me demandes direct si je suis plus seule?
2: Non, pas du tout. T'as une chambre seule?
5: Comme tous les chefs, tu sais pas? Des habitants?
1: Là où le film touche juste, c'est dans sa mécanique de mise en scène du viol notamment et du système d'emprise avec la sidération, l'amour ressenti pour celui qui l'a détruit, sa fascination et l'abnégation donc, de la protagoniste principale. Ses limites à elle sont sans cesse piétinées mais elle ne comprend pas ce qui lui arrive parce que tout autour banalise. La caméra immersive bascule en subjectif pour dire la dissociation. C'est plutôt fin avec ses plans sur l'ampoule, le son du grésillement électrique, tout est traité sans la moindre erreur. Tant mieux. Tess Barthélémy porte le film, on doit bien le reconnaître. Hein. Les personnages d'hommes, il n'y en a presque pas, sauf un médecin qui arrive déjà presque trop tard. Et au sein des femmes ou des jeunes femmes, pas de sororité, leurs rapports sont dictés par le désir de plaire aux hommes et un slut-shaming qui prolonge le regard des garçons. Seule l'amitié avec Claudine, qui est incarnée par Maïwenn Barthélémy, révélée dans l'excellent Vin Dieu, échappe donc à cette règle. Puis, la boucle se conclut par un « Je souhaite me comporter en sujet libre » face caméra pour clore le film, avec le deuxième sexe de Simone de Beauvoir dans le sac.
6: Il viendra pas.
2: Comment tu sais?
6: Tout ce c'est.
2: Tu te trompes, il m'a demandé de l'attendre. Il arrive de pas avoir le choix. Je me suis débrouillée.
7: Et comment pensez-vous vous conduire dorénavant?
2: En sujet libre.
1: Mémoire de film montre qu'un viol n'est pas un acte isolé mais un système, une classe qui fait honte, un groupe qui banalise, des femmes qui se surveillent, des hommes qui regardent ailleurs ou s'encouragent. Bon, c'est son geste politique à Judith Godrèche et il est précieux. Dommage qu'il soit noyé sous beaucoup trop d'intentions jusqu'à nous le déclamer en regard cam, car la liberté d'un sujet ne s'énonce pas en dernière réplique et d'ailleurs...

0: Nierno a mis près de 60 ans à la conquérir. C'est ce temps long, ce doute que deux heures de film ne parviennent malheureusement pas à saisir.
1: Mémoire de fille est en salle depuis fin septembre déjà. Adrian Chiarella suit deux adolescents confrontés à une entité violente qui prend la forme de la personne qu'ils désirent le plus, l'un l'autre. Nous parlons de Leviticus.
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3: Parfait.
4: Petit cours de grec ancien qui n'est pas inutile pour comprendre le film. Alors, Leviticus veut dire Lévitique, qui est donc le troisième livre de la Bible qui énonce notamment des lois religieuses, des rites et des règles de pureté. Le terme renvoie en fait à l'idée de loi, de sacrifice, de péché et de purification. Et il est notamment écrit, ou interprété, « Tu ne coucheras point avec un homme comme on couche avec une femme. C'est une abomination. » Alors, c'est dans ce contexte étouffant que le récit prend place. Deux adolescents, Naïm et Ryan, sont attirés l'un par l'autre. Ils ont grandi au sein d'une communauté chrétienne fondamentaliste où l'homosexualité est un péché. Alors le jour où leur relation est découverte, une thérapie de reconversion en mode exorcisme est exercée afin de les sauver avec le consentement des parents honteux des orientations de leurs enfants. Mais cette cérémonie libère donc une entité démoniaque qui prend l'apparence de la personne que chaque adolescent désire le plus, le plongeant dans un cauchemar intime dont l'issue peut être fatale. Alors ce qui permet tout un jeu habile entre le champ et le hors-champ, le visible et l'invisible, selon le point de vue adopté. D'ailleurs, le film s'ouvre par une séquence classique mais redoutablement efficace. Une jeune fille prenant une douche se fait tuer par une présence invisible, dissimulée par le cadrage pour qu'on ne puisse rien anticiper.
5: Ça te plaît ici? Qu'est-ce qui te plaît dans cette ville?
6: C'est ma mère qui a voulu venir ici. Je suis coincé dans ce trou paumé.
7: Je me rends.
5: Alors, y a vraiment rien qui te plaît ici?
6: Non, rien du tout.
4: Alors après cette ouverture choc, le film se poursuit comme un film indé sur la relation amoureuse entre Naïm et Ryan, chronique de l'adolescence sur la découverte du désir et de la sexualité, réfréné par un entourage pour le moins réfractaire, pour être poli. La mise en scène est fluide et élégante, imbibée d'une photographie alternant donc entre les teintes chaudes avec une dominance de ton ocre pour les moments les plus intimes, et les teintes froides présentes dans les moments les plus austères, en l'occurrence lors des cérémonies religieuses. La séquence où les deux jeunes amants s'embrassent dans l'usine désaffectée, là, dégage une réelle sensualité et une émotion à fleur de peau, plutôt rare dans ce type de production et surtout de genre. On se croirait presque là dans un film de Gus Van Sant.
8: Votre indécence, votre luxure, vos désirs doivent disparaître. Regardez la flamme.
6: Ryan, est-ce que ça va?
5: Tu vois quelque chose qui me ressemble. T'en approches pas.
4: Alors pendant près de 30 minutes, rien n'indique, si on accepte le prologue, qu'il s'agit d'un film d'horreur, ce qui en agacera certains, qui verront là encore un ultime effort d'Elevated Horror, concept qui m'a paru toujours d'une totale vacuité, mais passons. Oui, Leviticus est avant tout une œuvre intelligente et maîtrisée, qui glisse subtilement de la romance contrariée par un environnement hostile à un pur film de genre éprouvant, car il développe quand même un concept imparable. Dès qu'un personnage se retrouve seul, après avoir subi le traitement spécial de son église, il est en danger, constamment sur ses gardes. Se retrouver face à la personne que l'on aime le plus, signifie se rapprocher doucement d'une mort certaine. Alors à partir de cette approche douloureuse, jeune cinéaste Adrian Chiarella, on dit peut-être Carella, je ne sais pas, qui signe son premier long métrage après quelques cours, dépeint une société castratrice où le désir est empêché par le poids de la religion. La critique du prosélytisme d'un groupe sectaire voulant changer l'autre passe par cette créature surnaturelle alimentée par la haine et la peur des adultes, prisonniers de leurs croyances et modes de vie.
6: Il y a une chose qui apparaît quand on est tout seul.
9: Rien ni personne ne peut arrêter ça.
6: Je vous dis que ça va le tuer.
5: C'est ce qu'il voulait. Qu'on ait peur l'un de l'autre.
4: Alors Leviticus s'impose comme un récit initiatique queer terrifiant et touchant qui rappelle sur certains aspects le récent Obsession, sur la crise existentielle que traverse la jeunesse contemporaine. L'angoisse n'est plus d'un monstre ou d'un boogeyman lointain, mais de ce qui nous est le plus proche. Enfin, et ce n'est pas si courant, les comédiens sont absolument parfaits, notamment les deux jeunes acteurs qui incarnent les deux amants, Naïm et Ryan, respectivement joués par Joe Bird, qui était aperçu dans un autre film d'horreur plutôt bon, La Main, et Stacy Clausen.
1: Eh bien, ce film, Leviticus, est en salle depuis le 7 octobre. Le parcours de Ted Kaczynski, brillant étudiant de Harvard, devenu terroriste. Nous parlons de Una Bomber.
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7: Oh, je crois que je vois exactement ce que vous voulez dire. 3 personnes sont mortes. 23 personnes ont été blessées.
10: Et oui, brillant, parce que Ted Kaczynski donc, entre à Harvard à seulement 16 ans, dans les années 50. Donc, c'est un garçon extrêmement intelligent, mais solitaire, socialement décalé, qui va notamment participer aux expériences psychologiques menées par le professeur Henry Murray. Alors en parallèle, dans les années 90, le FBI cherche toujours celui que la presse a surnommé Una Bomber, un terroriste qui, pendant près de 20 ans, a envoyé des colis piégés à travers les États-Unis, faisant 3 morts et plusieurs blessés. Alors une enquêtrice comprend progressivement que pour retrouver cet homme, il faut peut-être moins étudier ses bombes que ses mots et surtout sa pensée. Kaczynski n'est pas seulement un criminel que l'on cherche à identifier, c'est un homme qui pense, qui lit, qui développe une véritable vision du monde qui va finir par transformer cette pensée en justification de la violence. Alors le film insiste notamment sur sa fascination pour Henry David Thoreau, qui au 19e siècle avait choisi de vivre pendant 2 ans dans une cabane au bord d'un étang pour expérimenter une existence plus simple, plus proche de la nature et débarrassée d'une partie du superflu de la société moderne. Alors ce rejet va donner naissance à une série de textes devenus célèbres et dont la pertinence des interrogations poétiques, sociétales et existentielles perdure encore et peut-être encore plus aujourd'hui. Kaczynski va pousser ce rejet beaucoup plus loin, la méfiance envers le progrès devient chez lui une haine de la société industrielle et technologique, puis une guerre menée contre ceux qu'il considère comme ses représentants.
7: Una Bomber a écrit un manifeste de 35 000 mots, sans une seule faute de grammaire. C'est quelque chose de bien plus gros. Quel esprit a bien pu faire ça ?
11: Théodore, j'aimerais savoir ce qui t'a incité à participer à cette étude.
10: Et c'est ce paradoxe qui est passionnant, voir un homme capable de réfléchir à la liberté, à notre rapport à la nature ou à notre dépendance à la technologie tout en arrivant à la conclusion monstrueuse que ses idées peuvent justifier de tuer. Alors chose amusante, si vous vous rappelez de l'assez bon biopic Snowden d'Oliver Stone sur le lanceur d'alerte du même nom, celui-ci citait la liste de ses inspirations au FBI qu'il interrogeait pour comprendre ses motivations anti-establishment. Il évoquait Star Wars, Ayn Rand et Thoreau, deux activistes, deux visions de la lutte contre le système. C'est peut-être justement parce que cette matière est aussi riche que l'on peut regretter que le film reste parfois un peu trop sage. Alors en passant constamment du jeune Kaczynski à l'homme que recherche le FBI, Una Bomber pouvait faire dialoguer les époques, jouer davantage avec les souvenirs, les associations d'idées, les raccords ou les motifs visuels. Alors il fait parfois, mais il manque au film un peu cette virtuosité qui aurait permis de transformer un bon thriller psychologique en expérience vraiment mémorable. Donc Janus Metz Pedersen a un sujet passionnant mais ne le transforme pas vraiment en or en restant scolaire dans ses cadrages et son montage. Alors reste que le dispositif fonctionne, notamment lorsqu'il refuse de réduire Kaczynski justement à la simple figure d'un monstre et cherche plutôt à comprendre comment une pensée peut progressivement se refermer sur elle-même jusqu'à devenir une logique meurtrière. Et pour le jouer dans une majorité du métrage, le jeune Jacob Tremblay, passé chez Mike Flanagan pour ses adaptations de Stephen King, Dr. Sleep et Life of Chuck, fait son Anthony Perkins version psychose, avec sa tête de gendre idéal, mais l'aspect séduisant en moins car il n'a rien à séduire ou soumettre.
12: Quand je regarde notre société aujourd'hui, j'ai l'impression qu'elle a besoin de changer.
11: Exactement. Ce sont les idées qui façonnent le monde.
13: Tu peux entrer.
11: C'est exactement ce que nous recherchons. Cette étude explore les secrets de l'esprit humain. Tu es le parfait candidat.
12: C'est vrai?
11: Tu es vraiment quelqu'un de spécial. Tu es différent. Tu es ambitieux. Tout comme nous.
12: J'ai ces pensées. Et les gens se moquent de moi. C'est mon tour maintenant.
11: Quand la bataille commence, il faut continuer le combat.
10: Alors, outre Russell Crowe, qui maintenant est habitué au rôle de professeur bedonnant et moralisateur, il y a face à lui Shailene Woodley, qui, après Misanthrope de Damien Cifron en 2023, semble aussi chercher à quitter définitivement l'image de jeune première de Divergente, même si cette dernière combattait elle aussi un système oppressif, pour se construire une carrière qui évoque de plus en plus celle de Jodie Foster, des thrillers adultes et sombres, des personnages féminins cérébraux plus que physiques, et surtout tout ce rapport particulier entre une enquêtrice et un homme dangereux dont elle doit pénétrer l'esprit. Avec un film consacré à un criminel brillant, cultivé, terrifiant et poursuivi par le FBI, difficile évidemment de ne pas penser au Silence des agneaux. C'est là que l'on regrette que Janus Metz Pedersen ne soit pas plus investi dans son découpage, car ce qui avait fait le brio du Silence des agneaux, au-delà de son scénario et de ses interprétations brillantes, c'était le ciment de sa mise en scène exceptionnelle, tout entière centrée sur la notion de regard et comment on s'y plonge, s'y perd ou s'y soumet. Yuna Bomber n'atteint jamais de tels sommets, mais il possède au moins un méchant dont les idées et réflexions sont presque aussi inquiétantes que les actes.
1: Eh bien, merci. Yuna Bomber, je dis rapidement que moi, la mise en scène, je n'ai pas grand-chose à lui reprocher. Mais par contre, dans la narration, c'est vrai qu'on passe son temps avec ce terroriste quand il est jeune. Et on apprend, finalement, c'est la thèse du film, que c'est parce qu'il participe à des expériences psychologiques menées vaguement par la CIA... que c'est en participant donc à ces expérimentations qu'il va avoir un profond ressentiment et c'est ça qui va le conduire à devenir terroriste. Bon,
10: alors c'est marrant,
1: je ne sais pas quoi en penser, mais donc on s'intéresse à lui quand il est jeune, mais plus du tout quand il est terroriste. On ne s'y intéresse que parce que le FBI mène une enquête contre lui. Voilà, oui, ça c'est un peu dommage.
10: C'est marrant, c'est un petit côté Stephen King, parce qu'il y a souvent ce genre de figure du gouvernement qui fait des expériences sur des jeunes surdoués, on va dire. Mais je comprends ton ressenti, mais moi je trouve ça assez intéressant de voir que le grand méchant que les États-Unis ont traqué pendant 20 ans, en fait c'est un bonhomme qui ressemble à rien au fin fond d'une cabane, et il y a un côté assez effrayant de la banalité du mal.
1: Ah, oui, ouais, mais enfin, c'est pas si banal de vivre 20 ans dans une cabane.
10: C'est vrai,
1: je te soumets à ce défi.
10: C'est vrai.
1: Allez, Yuna Bomber est un film sur Netflix. Sylvie Meyer s'intéresse au travail de Muriel Salmona, psychiatre spécialiste des violences sexuelles. Nous parlons du Le Monde à l'endroit.
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0: Et oui, parlons d'un film dont on ne sort pas indemne, mais peut-être un peu plus légère, ou un peu moins à l'envers. C'est le film de Sylvie Meyer, Le Monde à l'endroit. Après Enfance volée, chronique d'un déni, Sylvie Meyer qui s'arrêtait au seuil de cette question, et après, s'interroge ici sur comment on vit justement après avec ce qui a été subi. Sa réponse, elle la trouve auprès de la psychiatre Muriel Salmona, dont elle filme les séances, et auprès de qui elle a elle-même suivi une thérapie. Alors, je fais les introductions rapides. Muriel Salmona, c'est donc une psychiatre pionnière du combat contre les violences sexistes et sexuelles envers les femmes et les enfants. Elle a publié son livre noir des violences sexuelles en 2013, devenu un véritable ouvrage de référence, et fondé l'association Mémoire traumatique et victimologie. Bon, en outre, elle est chevalière de la Légion d'honneur. Son travail, dit Sylvie Meyer, ressemble à une enquête.
14: Tu dis aujourd'hui, je ne suis pas guérie.
15: Ouais.
14: Bon, on va faire en sorte que oui. Hein.
16: Docteur.
15: Comment ça va?
16: Ça va.
15: J'ai des angoisses.
0: Alors voilà, on ne plante pas une caméra dans un cabinet de psy comme ça. Sylvie Meyer invente donc une forme. Trois actrices, Sandrine Bonner, Marianne Denicourt et Isilde Lebesco, incarnent Muriel Salmona, plus par ressemblance morale que physique, face à de vrais patients en fin de cure qui rejouent leur séance. Documentaire, fiction, bon, le film hybride les deux. Muriel Salmona, elle, n'entre qu'à la fin dans ce même dispositif de face-à-face thérapeutique avec une jeune patiente qui veut témoigner publiquement, rencontrer pour la première fois devant la caméra.
15: Comment ça s'est passé cette semaine? Tu t'es reposée?
14: Est-ce que vous pouvez juste me donner quelques indications sur ce que vous avez subi? C'était un type violent.
0: Le passé, lui, est restitué via l'usage du mode roman photo pour chaque patient et patiente, et par des images générées par intelligence artificielle. Bon, alors, j'ai adoré dans l'histoire d'Ella, qui, elle, était donc sous l'emprise de l'avatar d'un pédocriminel dans un jeu vidéo en ligne. Ces images, qui sont donc à la frontière du réel, disent très bien le huis clos mental d'une enfant dissociée et l'irréalité inhérente à tout cela, sans montrer frontalement la violence, qui est de toute façon souvent occultée par les victimes. Bon, j'ai eu un petit peu plus de réserve pour Franck, notamment un patient qui a été élevé et abusé par son tuteur, un journaliste qui l'aimait. Quand l'IA recrée des personnes réelles, c'est ultra direct et presque trop bouleversant.
17: Pour mes 10 ans, on organise une fête. Christian me couche. Chut, laisse-moi faire, je vais te faire un câlin.
15: Je l'ai jamais vu en vrai. Il me dit que je suis une reine. Hugo, il m'avait demandé de lui envoyer des photos de moi.
17: Je fais chier mon entourage à cause de mes dépendances.
15: Elle est horrible, cette mémoire traumatique.
14: Des traumatismes, tout le monde en a. J'ai encore fait ce rêve. Comment je fais pour plus me faire avoir alors?
0: Je vous parle là d'un film d'utilité publique, alors que 160 000 enfants sont victimes de violences sexuelles chaque année en France. Les blessures de l'enfance ne s'effacent pas, elles se réparent. Et Sylvie Meilleur fait œuvre de pédagogie en rappelant deux choses essentielles. La première, ces violences sont gravissimes et peuvent altérer la vie d'une victime pendant des années, voire des décennies. La seconde, une victime peut s'en sortir et se soigner en travaillant avec un ou une thérapeute. Donc je recommande à tous d'aller voir ce film pour remettre le monde à l'endroit. Et je rappelle qu'il existe aussi un numéro, le 116 006, géré par France Victimes, 7 jours sur 7, si vous avez été victime et avez besoin d'être accompagné.
1: Nous terminons cette émission avec le nouveau thriller avec Anne Hathaway, Verity.
16: Non mais bon, de toute façon, ce film est une catastrophe.
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18: Oui, ça ne fait aucun doute.
4: La magie du cinéma tient parfois pas grand-chose, comme prendre un plaisir pervers et totalement assumé devant un nanar de luxe que Verity affiche même fièrement, alors sans se draper derrière un discours pseudo-moderne ou des velléités artistiques fumeuses. Alors en amateur et nostalgique des thrillers érotiques des années 90, qui n'étaient déjà pas fameux objectivement, mais qui me procuraient d'ailleurs une vraie satisfaction de spectateur, c'est avec des que je m'apprêtais à visionner Verity, inspiré du roman de Colleen Hoover, classé donc dans la catégorie dark romance, équivalent de ce que pouvait écrire à une époque Mary Gaines Clark par exemple, que je lisais aussi, et par perversité. Alors le pitch de départ en vaut un autre, et attise même la curiosité. Lowen Ashleigh, une écrivaine solitaire qui peine à réussir, accepte de devenir le prête-plume de l'autrice à succès, Verity Crawford, et s'installe donc dans sa propriété pour écrire la suite de ses romans. En découvrant les notes d'une autobiographie de l'autrice, Lowen plonge dans une spirale de faux-semblants et de révélations, mettant en cause notamment le mystérieux mari de Verity, Jeremy. J'ai rien spoilé, tant mieux en fait, parce qu'il y a à peu près un rebondissement tous les quarts d'heure. Et c'est parti pour un grand plongeon régressif dans le passé, avec des dialogues nunuches, des procédés de mise en scène d'un autre âge, du malgaise à peine assumé via cet érotisme pudique assez hypocrite et une morale bien conservatrice sous couvert d'ambiguïté. Alors tout est absolument ringard dans ce thriller à l'eau de rose, dont on se demande d'ailleurs ce que vient faire Anne Hathaway dans le film. Le film est d'ailleurs tellement bête qu'il ferait passer le pourtant bien gratiné La Femme de Ménage, sorti l'an dernier, pour un classique instantané. Alors oui, c'est nul, mais au moins on se marre bien devant ce navet stratosphérique qui se voudrait pourtant sulfureux. Et ça m'a fait plaisir de voir ça en salle, alors que normalement ça passe que sur les plateformes.
1: Et ce Verity est en salle déjà depuis fin septembre.
18: Bon, je crois qu'on s'est dit tout ce qu'on avait à se dire.
16: Mais qu'est-ce qui se passe?
19: Au revoir.
16: Qu'est-ce que vous avez dit?
18: Je crois qu'il est grand temps de s'en aller.
20: Oui, ça ne fait aucun doute.
21: Nous n'allons pas revenir là-dessus.
6: Non, écoutez...
19: Maintenant, je vais vous demander de vous en aller. Vous en aller.
16: Parfait.
1: On se retrouve la semaine prochaine. Et toi, Manu, tu auras vu un film qu'on attend?
4: Les Misérables.
1: Oui, ouais. Quand même, c'est un gros morceau. Et quant à toi, Guillaume?
10: Un film qui s'appelle Animals.
1: Et puis toi, Sophia?
0: Un film d'animation, Le Corset.
1: Et quant à moi, ce sera Butterfly James et Minotaur qui a reçu son prix à Cannes. À la semaine prochaine.
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Ce qui m'émerveille, c'est notre capacité à vivre ensemble, quels que soient les endroits d'où on vient, mais si on veut bien se donner la peine d'être attaché par la lumière.

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1: Ça marche.
0: Non, ça marche pas du coup.
1: Et là ?
2: Ça marche.
0: Ah,
1: donc c'était pas le. Tu vois ?
0: Bonjour Stéphane.
2: Salut Richie.
0: Bonjour auditeur, auditrice, Radio Canu, jamais vaincu, tout ça, t'as reconnu, c'est que le disque qui revient dire. Dans ta radio, tous les vendredis à partir de 15h, on vient de balancer du son sur du vinyle. Des petites galettes, des grosses galettes. Aujourd'hui, c'est Stéphane qui est avec nous, ouais.
2: Salut Richie.
0: Un seul bienvenu.
2: Merci de m'accueillir pour la seconde fois. Je vais, écoute, avant de démarrer, j'aimerais tout particulièrement faire un petit coucou à ma femme, à mes enfants, à Xavier, le canal historique What's Record, les camarades de la boxe populaire. Et d'ailleurs, à ce propos, signaler que les entraînements ont déjà redémarré et que si vous souhaitez apprendre les bases de la boxe anglaise dans un cadre bienveillant, c'est ouvert à toutes et tous. Vous pouvez venir nous rencontrer et trouver toutes les infos sur les réseaux sociaux, Facebook ou Instagram. On va lancer la musique sans plus attendre. Et je voudrais dédicacer cette émission à une grande dame de la Croix-Rousse qui s'en est allée il y a quelques jours. Krine, cette émission, elle est pour toi.

0: Well, well, c'est que le Boldiz, Batrilli, Rilly, Goodiz. Le staff, il est avec nous, il nous a fait une petite sélection, je sais pas de quoi, mais...
1: On va voyager.
0: Ouais.
1: Ouais. Je te laisse la surprise.
0: Ah bah c'est super. Le O'Malley est avec nous.
1: Et Gastien nous a rejoint aussi.
0: Gastien aussi, ouais. Bon, on a un petit geste traditionnel, machin, on le fait.
1: Ouais.
0: Allez, tout le monde devant les micros, devant les micros. Allez, à la voûte, les gars.
2: À la voûte.
0: Auditeurs, auditrices.
1: Santé à tous et toutes.
0: Yes.

0: Donc on a écouté le titre précédent, René Brett, avec un Tipsy Lady, un chef-d'œuvre de soul jazz méconnu sorti en 77 en Philadelphie. Et à l'instant, The Ogiatana Show Band, Humud Bonolapap, Ghana, 1973. Richie, ça va, t'es pas malade?
1: Pourquoi?
0: Parce que le docteur arrive.
1: Ah! Docteur...
0: Docteur John.
1: Oh. Un peu funky.
0: Ouais, génial.
1: New Orleans, à tout.

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1: Et donc maintenant, on va écouter un groupe qui s'appelle Demon Fuzz. Demon Fuzz, les enfants du diable, est un groupe de rock psychédélique britannique composé de musiciens originaires des pays caribéens du Commonwealth. Formé en 68, malheureusement, il se sépare 4 années plus tard. Je vous laisse déguster.

On a quitté nos îles britanniques quelques morceaux avant pour rejoindre la Jamaïque, en faisant un petit détour quand même du côté ghanéen, donc avec respectivement Carl Dawkins sur deux morceaux, et puis Ebo Tyler and the Pelicans. On va écouter un morceau toujours sur le continent africain, au Congo en 74, Vercrise et l'orchestre VV, avec un morceau Talali, Talala.

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1: Ouais. On va rester sur le continent africain et alors en 82, alors que la capitale nigériane vibre toujours sur l'afrobeat de Fela Kuti, à l'est du pays, les musiciens de la scène musicale électrisaient la scène Edo-Funk du Benin City, une autre musique taillée pour les pistes de danse. Et donc on écoute The Good Samaritans.
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1: Avec que des goodies, donc. La semaine des cœurs, Stéphane.
2: Combien d'écoutés, ouais, qui nous faisait part de cette pépite en 69. Ça nous rajeunit pas. T'étais né, Richie?
1: Non, je sais que c'était sur Beverly's,
2: ouais. Le
1: label de Leslie Kong.
2: Exactement.
1: Ouais. Qu'est-ce qu'on a écouté avant?
2: Juste avant, on a écouté les Goodfather, qui est un groupe ghanéen, voilà, qui, pareil, nous sortait cette petite pépite Ebe Yenyani en 1980.
1: Mais c'est une vraie pépite en fait, c'était super bien franchement. Mais merci pour tout ce que tu nous as amené aujourd'hui. L'émission va bientôt se terminer parce qu'on va se quitter sur un long morceau. Merci Stéphane d'être venu. T'as des trucs à annoncer en
2: spontanéité. Ouais, écoute. Déjà, on va terminer l'émission sur. On va rester sur cette ambiance reggae et on va écouter donc un morceau de Johnny Kessler. On est sur du reggae nigérien. Hein. Il n'y a pas que les Jamaïcains, africains. Voilà. Et effectivement, je voulais annoncer que demain, samedi, au Grand Zéro, il y aura un gros événement en fait. 6 ans après les mythiques dub sessions du Collège Maurice Sève. Donc, on vous donne rendez-vous. Demain soir au Grand Zéro pour une soirée dub en soutien au collectif Soutien Migrants Croix-Rousse. À partir de 16h, il y aura de la sérigraphie, des live rap, puis à partir de 22h jusqu'au petit matin, plein de sons dub avec High Garden, avec Lady Madge, Dubanko, Woody Wipes Dub, Ananawa, et pour finir un DJ set de Kenix. Voilà. L'entrée est libre, tous les bénéfices de la soirée sont reversés au collectif Soutien Migrants Croix-Rousse pour soutenir les actions en faveur des quelques centaines de mineurs isolés et en recours devant la justice des enfants de Lyon, abandonnés et à la rue pour la plupart par les institutions, notamment dans les divers campements et squats. Voilà. Donc
1: ça se passe
2: au Grand Zéro à Vanvelin.
1: T'as l'adresse?
2: À partir de 16h. J'ai pas l'adresse exacte. Par contre, c'est juste derrière le carré de soie. Okay. Voilà. Et c'est facilement accessible avec le métro.
1: Okay. Merci. Pour cette soirée, pour ces infos, merci pour cette heure de musique.
2: Un grand merci à toi Richie, c'est toujours un plaisir. Et puis voilà, c'est, effectivement, ça fait 2 fois que je viens. T'as pas peur que je te pique l'émission?
1: tu la veux? on se quitte avec quoi? Tu peux me rappeler?
2: Avec Johnny Kessler.
1: Yes. Merci. Auditeurs, auditrices, merci d'avoir été là. J'espère que vous aurez apprécié. On espère que vous aurez apprécié ces sons. On se retrouve la semaine prochaine, même jour, même heure, vendredi, 15h, 16h, sur le 102.2, la bande FM. Portez-vous bien, ouais! Le Gatien, le Houmalé.

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0: Tempus Fugit. Bonsoir à tous, bonsoir à toutes. C'est une nouvelle émission Tempus Fugit. On a le chef à côté, donc faut qu'on soit super sage.
1: C'est clair.
0: D'ailleurs,
1: bonjour chef.
0: Oui, ben je t'entends pas. Oui.
1: Et voilà, il a touché.
0: Non,
1: chef,
0: je t'entends pas du tout. T'as le bon?
1: Oui.
0: Bah écoute, on va.
1: Moi, je m'entends.
0: Oui, bah écoute, je ne sais pas. Et en tout cas, c'est une nouvelle émission Tempus Fugit. Ah oui, bah je pense que c'était ça. Il y a le chef qui dirige tout. Ah là.
1: Ouais, c'est pour ça qu'il est chef. Le
0: chef. Bah oui, bah Gérard est plus là, donc forcément.
1: Voilà. Là, le chef.
0: Bah écoute, on va pas traîner.
1: Non.
0: C'est toi qui vas lancer les hostilités
1: tout à
0: pour
1: fait.
0: Aujourd'hui.
1: Bonjour tout le monde, du coup. Vous avez passé une semaine pourrie, mais youpi, nous sommes vendredi. Ce temps vous rend monotone, mais c'est un peu normal, je vous rappelle que nous sommes en automne. Vous n'en vous pouvez plus de toutes ces infos en continu, et que dire de tous ces commentaires plus bas que terre qui circulent sur les réseaux dits sociaux. Ne bougez plus, j'ai le remède qu'il vous faut. The Noms, nouveau venu sur la scène australienne. The Noms est un quatuor composé de jeunes musiciens adolescents ou tout juste la vingtaine. Il nous propose une relecture du son des années 60, mêlant du garage rock et de la power pop. Des premiers enregistrements postés sur Bandcamp, le groupe a rapidement suscité l'engouement local, leur permettant de sortir leur premier album éponyme en 2025. Salué par la critique, il n'en fallait pas plus pour qu'ils nous proposent dès le mois d'avril 2026 un maxi 4 titres qui nous laisse dans l'attente d'un éventuel prochain LP. Ils seront notamment à Orléans le 3 novembre, à l'Astro Club et au festival Pitchfork Paris 2026 début novembre. Mais en attendant, pour vous découvrir, je vous propose The Noms, What Quiet Youth, l'album éponyme sorti en 2025, donc assez récent aussi.
0: Exact. Et voilà. Eh ben quand ça veut pas, hein. Ah si. Fausse alerte.

0: Voilà.
1: C'était mon groupe australien du soir.
0: Exactement.
1: The Gnomes.
0: Et le chef est parti, la technique devrait fonctionner correctement.
1: Voilà, ça va mieux aller. Excusez-nous hein, pour
0: comment
1: cet intermède.
0: Comment accuser les autres de ses propres compétences. <c'est... rire> Allez, j'enchaîne avec quelque chose d'un peu plus connu. On est en 1977 et outre que c'est une excellente année, c'est aussi la sortie de l'album News of the World de Queen. Oui, pour beaucoup, cet album se centre sur ses deux premiers titres, We Will Rock You et We Are the Champions. Oui. Hein, faut admettre voilà. qu'ils sont particulièrement emblématiques et taillés pour les concerts dans les stades. Mais parmi les autres titres, il y en a un qui a fait moins de bruit, probablement parce qu'il n'est pas sorti en single, c'est Get Down Make Love. Il faut dire que les textes sont particulièrement explicites et les races sexuelles assez évocateur. Voilà, ça ferait lever plus d'un cierge à une sacristie. un titre si osé que dans quelques pays d'Amérique du Sud, notamment en Argentine, sous Jorge Rafael Videla, le titre a purement et simplement été censuré. Et si tant est que vous réussissiez à l'importer, l'album en tout cas, les autorités interceptaient le disque, rayaient la piste incriminée, la rendant complètement inécoutable et en supprimant même le titre de la playlist sur la pochette, dans la mesure où la dictature d'extrême droite n'est pas encore au pouvoir. Je me permets donc alors de vous le passer ce soir avant qu'il ne soit trop tard. Je pense que c'est pas la première fois que je le dis ce soir.

0: Voilà, c'était Monsieur Freddie Mercury.
1: Oui. Reconnaissable. Hein.
0: Oui, oui, bah, bien sûr. Et irremplaçable, hein, si vous avez écouté les albums de Queen après son décès. Ouais.
1: C'est rien
0: plus,
1: à voir.
0: C'est même plus Queen. Même si, bon, moi je suis un grand fan de Brian May et de merde, le batteur Roger Taylor. Voilà, il n'y a pas de souci, hein. Mais voilà, sans Freddie Mercury, c'est plus.
1: Comme quoi
0: chose.
1: Ça tient. Enfin, c'est pas que ça tient pas grand chose, parce que c'est pas grand chose.
0: C'est
1: mais
0: pas grand chose.
1: Voilà. Ouais. Ça tient peu de choses, on va dire. Voilà.
0: Exactement.
1: On continue aussi avec une personne qui est un petit peu moins connue, mais qui reste quand même une personne de renommée. Vous allez voir pourquoi. Bob Geldof, avant toute chose, c'est l'ancien chanteur du groupe The Bottom
0: Rats. Ce serait bien avec un jingle, non?
1: Non, pas forcément.
0: Ah bon, bah alors non. Alors pas de jingle.
1: Ouais, non, parce que c'est une pépite sans être une pépite. C'est encore une b-side. Donc, ils vont se dire, les auditeurs, ils nous énervent avec ces b-sides, c'est plus des pépites, quoi. C'est une b-side.
0: Bon, bah alors c'est Bob Geldof. Hein.
1: C'est Bob Geldof, ouais. Avec, donc, il était le chanteur du groupe The Bottom Rats. Le groupe a atteint la première place au Royaume-Uni avec ses compositions Rat Trap et I Don't Like Mondays. Geldof a quitté les Bottom Rats en 1986 pour lancer une carrière solo et publier son autobiographie It's That It, qui a été un best-seller au Royaume-Uni.
0: Ah oui.
1: Ouais. Étonnant, hein.
0: Non, c'est un type important aussi niveau humanitaire. Hein.
1: Oui, humanitaire, et puis il a été énormément, il a beaucoup de décorations. Hein. Mmh. C'est Sir Bob, hein, pour ouais, un Irlandais, qui est bon, ouais, c'est pas banal. Hein, c'est pas banal. Il a connu quelques succès donc avec This Is The World Calling, coécrit avec Dave Stewart de Eurythmics. Le petit plus qu'on a pu oublier, il a joué Pink dans le film de Pink Floyd de 1982. Pour ceux qui ne l'ont pas vu ou qui ne savent pas.
0: Alors qu'il détestait à l'époque le groupe.
1: Ouais, c'est comme quoi. Comme quoi. Soit on n'a pas du gain, soit on change.
0: Non, je pense que le projet l'intéressait quand même.
1: Ouais, c'est fort possible. Mmh. Également connu et surtout reconnu pour être à l'initiative du supergroupe caritatif Band Aid, avec les concerts Live Aid qui ont suivi et qui ont permis de récolter des millions de livres pour l'aide en Afrique. Alors, livres, évidemment, bon, pour la culture générale, c'est d'argent, ce ne sont pas des bouquins.
0: La livre sterling.
1: Voilà. C'est avec Midge You and Ultravox qu'il a écrit Don't They Know It's Christmas, afin de collecter donc des fonds. Dès sa première semaine de sortie, le single est devenu le plus vendu de tous les temps au Royaume-Uni, sûrement détrôné depuis. Allez, ce sera donc ma B-side du soir, morceau qui figurera bien plus tard sur la compil Great Song of Indifference, The Anthology 1986-2001, sorti sous format 4 CD en 2005. Et le titre, c'est Hotel 75, qui est donc sorti en 1990, B-side.
0: Eh ben, let's go.
1: Let's go.
0: Et ça craquouille. Normal, c'est une chance.

0: C'était Bob Geldof, Hotel 75, qui est sorti en 1990 en singles, pour sa première sortie.
1: Un single. Et j'imagine que c'est ferme. Tu dois y avoir déjà les CD singles à l'époque.
0: Je crois qu'il est sorti, moi je l'ai en vinyle, mais je crois qu'il n'est sorti qu'en vinyle.
1: D'accord.
0: Il me semble.
1: Ok. Et donc, j'enchaîne avec... tout à l'heure, il y avait Queen, et je parlais tout à l'heure de 1977, et en effet, ce n'est pas qu'une excellente année. Vous allez voir, je me répète ce soir. C'est aussi l'année de tous les chamboulements. Musicalement parlant, forcément, on ne peut pas passer à côté de la vague punk qui a tout raflé. Parallèlement à cela, un de mes groupes favoris, Gong, tirait une première fois sa révérence avec la sortie d'un ultime album live nommé assez justement « Gong est mort, vive Gong ». Mais les fans de son mentor David Allen ne vont pas être longtemps déçus car la même année faste pour le coup, le même David Allen fonde un groupe éphémère du nom de Planet Gong qui sortira lui aussi un excellent album live, toujours dans une veine space rock, mais compte tenu des nouveaux musiciens du groupe, s'oriente plus vers des sonorités punk, voire post-punk. Après l'Australien s'exilera aux États-Unis vers de nouvelles aventures. Les autres membres de Planet Gong s'appelleront ensuite Here and Now et sortiront quelques albums dans la même veine space punk, dont le premier Give and Take est particulièrement recommandable. D'ailleurs, je l'ai acheté il n'y a pas si longtemps que ça. La version CD, que je vous conseille d'autant plus, contient 4 excellents bonus. Premier morceau de cet album, le titre « What you see is what you are ». Here and now.

0: Here and Now, avec des membres de Planet Gong, hein, juste auparavant. Et il y a une autre transition hein, qui va se faire un petit peu après. Il y a le claviériste qui s'appelle Joe Hinton, qui a fait partie ensuite, qui a créé ensuite le groupe Osric Tentacles, dans un style un peu plus dub, mais toujours aussi space d'ailleurs. Voilà pour la petite histoire.
1: Et moi, je vais vous présenter donc du tout ma touche féminine du soir. Léna Deluxe, qui est une chanteuse multi-instrumentiste originaire de Lille. Elle sort son premier album, intitulé Mirror for Heroes, en 2015, sous la houlette d'Henri Hirsch, qui a également produit Lenny Kravitz, Mick Jagger et quelques autres. Pourtant, ce n'était pas gagné, comme le raconte Léna sur son blog. Je suis tombée gravement malade, seule et sans protection sociale. Bien évidemment, aux États-Unis. Cela ne peut pas arriver chez nous, en France, quoique... Bon, j'en profite donc pour ouvrir une petite parenthèse à tous les détracteurs de notre système social et surtout sur le sujet de la sécurité sociale. Je vous souhaite d'avoir une bonne santé ou alors beaucoup de pognon, du coup. Parenthèse fermée. Après la tournée de son album Mirror for Heroes, Léna Deluxe décide de partir à l'aventure autour du monde à la recherche de nouvelles inspirations. Arrivée en Indonésie, elle est accueillie dans une communauté d'artistes dans un petit village. C'est là-bas qu'elle compose et enregistre son deuxième album, Santai, accompagné de musiciens indonésiens, qui est sorti en 2023. Mais revenons à ses origines, son premier album et ce morceau, Nowhere to Go, qui est sorti donc en 2015.

0: Lena Deluxe, Nowhere to Go, sur l'album Mirror for Heroes, sorti en 2015.
1: C'est de la famille de Jordan Deluxe ?
0: Je crois pas, non.
1: Vaut mieux pas.
0: Oui. Pour le prénom ou pour le nom ?
1: Comme vous voulez. Allez. Nouvelle rubrique, enfin nouvelle rubrique, vous la connaissez.
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1: Et oui, l'autre actu. Et on démarre cette rubrique en fanfare, au sens figuré, hein, avec le groupe The Schizophonics, qui nous ont sorti l'album Burning Floor le 2 octobre dernier. La pochette est on ne peut plus accrocheuse, mais on, à mon sens, ne reflète pas du tout l'esprit du groupe. L'esprit du groupe, parlons-en, c'est de la rebellitude, en veux-tu, en voilà. Et pour être honnête, on n'est pas loin d'un autre groupe qui avait de la hargne à revendre il y a presque 60 ans, le MC5. Une chose est claire, je n'ai jamais réussi à trouver un groupe dans l'esprit du groupe de Boston qui lui arrive un tant soit peu à la cheville. En même temps, avec le MC5, difficile de concurrencer. Eh bien là, je dois dire que la ressemblance est quand même assez frappante. Les Schizophonics ont d'ailleurs repris le Black to Come de leur glorieuse aînée. C'est dire s'ils visent haut. Une belle série de 10 titres, hein, bien énergiques, qui se termine par le titre Sister City. Que voici.

0: Oui, ça déménage. Hein.
1: Oui, c'est bien. C'est bien ouais.
0: Ça réveille, c'est bien. Le prochain titre que je vais vous proposer, ça sera beaucoup plus calme.
1: Ah, quand même. On commence à perdre patience.
0: Mais en attendant, c'est toi qui nous proposes une nouveauté.
1: Ouais. The Yumifer, un groupe écossais qui vient de sortir Everybody Talks About The Wizard. La formation est issue de la scène indé de Glasgow, tout comme Franz Ferdinand. Tiens, d'ailleurs, trois membres ont joué dans The Yumifer. Le batteur, Paul Thompson, qui a rejoint le groupe en 1997, et le multi-instrumentiste, Alex Kapranos Utley, qui les a rejoints en 1998.
0: Ah oui, donc c'est quasiment Franz Ferdinand bis, quoi.
1: C'est cela. Ils ont été membres fondateurs, d'ailleurs, de Franz Ferdinand. Et Dino Bardo a rejoint Franz Ferdinand en tant que guitariste en 2017 pour remplacer Nick McCarthy.
0: Petit échange, quoi.
1: On va dire ça comme ça. Des transferts, comme on dirait dans le football. Cela faisait 30 ans que The Yumifer n'avait pas sorti un vrai album. Le temps fut long, mais on se régale depuis le 25 septembre à écouter et réécouter cet opus. Et le titre choisi, c'est Blue Sunshine, et sorti le 25 septembre, donc comme j'ai déjà précisé.

0: The Yumi 4, un album que je vous recommande particulièrement sur la dernière quinzaine. Et pas que.
1: C'est particulièrement alléchant, en effet. Et je vous ai fait, il y a 15 jours, une petite rubrique, l'autre nécro. Alors, je vais pas vous la faire à chaque fois. Et bon, ben, comme on le faisait encore la saison dernière, je vais vous parler des quelques décès qu'il y a eu les 15 derniers jours. C'est pas des décès qui sont ouf de ouf. Bon, on va quand même leur rendre hommage parce que les pauvres, ils ont quand même donné leur sang, on va dire, pour inscrire leur page de l'histoire. On a commencé le 25 septembre dernier, justement, avec Chuck Varga, musicien de Gwar, d'ailleurs fondateur de Gwar, groupe de métal, bien gore d'ailleurs.
0: Ouais, le métal a perdu pas mal. Hein.
1: Exactement, ouais. Le 25 septembre, toujours, nous avions Bruno Kramm, claviériste du groupe Das I. Voilà, un groupe allemand, comme vous le constatez. Le 29 septembre, nous avions Konrad Lant, alias Kronos, chanteur et bassiste du groupe Venom. Hein, une grosse perte, encore une fois, du monde du métal. Venom, que je ne passe pas dans... Ouais, on passe pas beaucoup de métal, non,
0: Venom. Non, mais c'est pas trop nouveau.
1: C'est pas comme... Bon, moi, j'aime bien, moi, mais je vieillis un petit peu aussi, c'est peut-être pour ça. Le 7 octobre dernier, nous avions Vern Allison, chanteur du groupe Soul The Dells, un groupe qui a pas beaucoup, enfin voilà, on connaît pas beaucoup parce qu'on connaît plus les Temptations, les trucs comme ça.
0: On reste sur du courant.
1: Mais allez voir leur discographie, elle est très très fournie et ne s'étale pas que dans les années 60. C'est un groupe assez important. Allez, suite à notre rubrique l'autre actu avec un peu de world music, voilà, on en passe très peu là aussi, pour ainsi dire jamais. Le fait est que nous ne sommes pas de fins connaisseurs. Je parle en mon nom, mais c'est pareil.
0: Je valide sans problème.
1: Voilà. Et comme l'artiste qui va suivre s'appelle Sheila Chandra. Et elle est comme une autre artiste que j'aime beaucoup, Sushila Raman, sujette de Sa Majesté Charles III, mais elle est née, elle aussi, en Inde. Voilà, vous allez comprendre, évidemment, ce que vous allez entendre. Je l'ai d'abord découverte sur une compilation Real World, label spécialisé dans les musiques traditionnelles, créée par Peter Gabriel. Cet album est sorti, donc l'album que vous allez entendre est sorti toujours sur le label Real World. C'est un live dans lequel on entend peu de public. Voilà, quasiment entièrement a cappella. Il est l'occasion d'exposer les prouesses techniques de vocaliste de Sheila. Voilà, le titre que voici est en trois parties. Alors, vous inquiétez pas, il dure 3 minutes. Hein. Il est en trois parties.
0: Avec toi, moi, je pensais replier.
1: Et il se nomme Ever So Lonely Eyes Ocean. Voilà, c'est les trois parties.

0: Voilà, Sheila Chandra. Bon, c'était une petite, petit moment calme.
1: Une petite douceur. Voilà.
0: C'est calme sur pas mal de titres comme ça. Il y a, il y a les petites vocalises un petit peu, le tic-tic-tic-tom, bien typique. Non, franchement, il est très très bien cet album. Si vous voulez découvrir cet artiste, je pense que vous pouvez même rester sur cet album essentiellement. Voilà, franchement.
1: Elle en a sorti beaucoup, du coup ?
0: Quelques. Une demi-douzaine, ouais.
1: Ouais, c'est bien. Hein.
0: Ouais. Puis bah voilà, produit par Real World, c'est en général c'est du bon son et voilà. Et puis bah ils font des bons choix aussi en matière de musique du monde. Enfin, j'aime pas trop ce terme musique du monde parce que.
1: Ouais, il y a des voilà. Ouais, y a des termes un peu.
0: Voilà.
1: Voilà, comme tu dis. On s'étale pas.
0: Je dis musique traditionnelle principalement. Voilà, c'est pas plus mal.
1: Un premier album qui sort en 2022 pour Greg Freeman, mais qui passe sous les radars. Il sera réédité en 2025, qui voit également le jour de son deuxième essai Burnover. La critique le salue, ce qui lui permet de quitter ses petits boulots de paysagiste de cimetière et commis de cuisine. Il peut donc dorénavant se consacrer totalement à l'élaboration de son futur troisième opus, All Set the Bone. Les éditions Dinged nous proposent même un tirage limité de 500 exemplaires avec un insert signé accompagné d'un bandeau numéroté à la main. Ça, j'aime bien, hein, tu vois. All Set the Bone a été enregistré.
0: Je suis pas sûr que ça va faire bousculer le monde parce qu'il n'est pas encore super connu.
1: Ah non, mais justement, c'est ce que j'adore. All Set the Bone a été enregistré dans un véritable studio et cela se ressent. Et il faut bien se l'avouer, le résultat est là, bien présent à travers ses 13 chansons et plus d'une heure d'écoute sur deux LP. Il ose, hein, le monsieur. Le morceau que j'ai choisi, c'est Total. Il est donc sorti le 2 octobre. C'est vraiment du plus récent, celui-ci, la semaine dernière.
0: Exactement. Gérard ?

0: Dernier album de ma sélection ce soir pour l'autre actu a nécessité plusieurs écoutes, non pas qu'il soit difficile à appréhender, mais que je ne m'attendais pas à ce qui m'était proposé. Ça, c'est un truc qui m'arrive assez régulièrement en fonction de la façon dont tu écoutes un morceau, tu le percevras d'une manière ou d'une autre, et le résultat ressenti pouvant être radicalement différente d'une manière ou d'une autre. Ce fut le cas pour ce In Dreams, deuxième album du groupe Sweat, sorti la semaine dernière, et c'est souvent le cas dans un album comme celui-ci qui évolue dans un style AOR, comprenez Adult Oriented Rock. Trop rock pour être pop et trop pop pour être rock. Du coup, on peut le ressentir trop énergique ou trop soft si on ne s'y est pas préparé. Maintenant, quand on est bien entré dans le sujet, on y trouve un bon lot de morceaux bien agréables avec des influences qui font du bien. Je pense particulièrement à Styx ou Heart, pour ne citer que. Ma sélection pour ce soir, c'était le titre Fauves, fauve au pluriel, qui clôt la bonne d'ailleurs, tout simplement. Mais j'ai plutôt sympa en tout cas.
1: C'est rare qu'on choisisse en actu le dernier morceau du CD, enfin du support.
0: C'est vrai, et c'est le cas pour
1: souvent
0: deux albums.
1: C'est au début, c'est ouais. Le premier, le deuxième ou le troisième.
0: Exactement.
1: Enfin, mais le dernier, c'est assez rare.
0: Mais c'est pourtant un truc assez souvent, on garde le meilleur pour la fin.
1: Ouais.
0: Et ça se fait de moins en moins.
1: Ça se fait de clair. Moins en moins, oui, parce qu'ils veulent accrocher dès le début.
0: Exactement.
1: Les morceaux sont souvent relativement bien, et après...
0: Et après, bouf.
1: Ouais, comme, je sais plus comment il disait, Renaud, mais bon, il fallait une dernière chanson, je l'ai faite.
0: C'est ça. Sur mon disque, il y en avait 9 et il m'en fallait 10.
1: Voilà, c'est ça, c'est tout à fait ça. NCT Cabin est à l'origine un duo formé en 2018 à San Diego, aux États-Unis, par Brennan Justice et Anthony DeFritas. Le duo a ajouté Jeremy Louvas de façon permanente au groupe pour gérer la batterie qu'il voulait un petit peu plus complexe. Un premier album éponyme sorti en 2019, pressé à seulement 500 exemplaires vinyles sur du violet transparent. Il récidive l'année suivante avec l'album Mystic Woman, avec une édition limitée à 300 exemplaires, incluant singles.
0: Il y a les œufs qui
1: brillent. Ah oui, puis il ressort ce même album en version standard, 145. Oh, il fallait pas le louper là. En 2026, une réédition est sortie en vinyle rose et blanc, cette fois-ci tirée à 100 exemplaires avec un titre bonus. Magic Touch. Ils font bien les choses quand même. L'album a été produit par le producteur lauréat d'un Grammy Award, Adrian Quesada. Voilà une approche musicale que j'apprécie tout particulièrement, car pour un groupe comme celui-ci, on ne peut pas évoquer un aspect commercial à cette démarche, mais sincèrement une volonté de contenter ses fans. Et franchement, je trouve ça superbe. Mystic Woman, donc c'est en plus le morceau que j'ai choisi, donc de l'album éponyme qui est sorti en 2020.
0: N'empêche que ça peut avoir un côté frustrant, parce que tu vois... avoir l'album et voilà, bah on fait t'as rien. Ouais. Ça m'arrive de temps en temps et ah bah non, bah c'est déjà sold out. Voilà.
1: En NCT tout cas, A Cabin.
0: Exactement.
1: Mystic Woman.

0: Ken City à Cabin avec le morceau Mystic Woman, l'album éponyme qui est sorti en 2020.
1: C'est sympa.
0: C'est plutôt sympa, ouais.
1: Plutôt posé, c'est énergique, enfin c'est puissant, oui. Mais calme. Enfin, c'est bizarre.
0: Force tranquille
1: ouais,
0: un peu.
1: C'est ça, ouais. Oui, exactement. Ouais. Allez, on remonte le temps jusqu'au début des années 80. En 80 tout rond, le groupe Steely Dan sortait son dernier album avant longtemps, Gold Show. À croire que le groupe s'est séparé, mais non, c'était juste un petit break. Parmi les deux principaux protagonistes, protagonistes du groupe, c'est Donald Fagen qui va sortir du silence discographiquement. Oh, pas intensément, hein, juste un album en 82 et un autre en 93 avant que le groupe se reforme en 2000. Mais pour aussi rare qu'ait pu être la présence de Fagen dans les bacs, on peut admettre que ce fut au moins pour le premier album The Nightfly un coup de maître. Un album quasiment parfait d'un bout à l'autre du sillon avec à la clé quelques tubes qui ont bien tourné comme IGY qui, c'est amusant de le remarquer, a servi de base à l'un des jingles d'énergie. Oui, la grosse radio, ouais. Grosse radio putassière d'aujourd'hui. Et que voulez-vous, ma bonne dame ? Les temps ont changé.
0: Superbe pochette en plus.
1: Exactement.

0: Voilà, Donald Fagen, membre de Steely Dan. Alors, ça jure un petit peu avec le reste de la programmation parce que c'est ultra produit, ultra léché, ultra propre.
1: C'est clair.
0: Mais voilà, ça reste de la très très bonne cam. Moi, j'aime beaucoup. Voilà, le côté un petit peu 80s soft rock.
1: Moi, ce qui m'avait attiré, bon, je me répète, mais la pochette.
0: Ah bah la pochette.
1: La pochette, elle attire tout de suite.
0: Elle attire
1: tout de suite. Ouais. Après, j'avoue que j'avais été un peu déçu par le contenu du coup, tellement omnibulé par la pochette.
0: Après, je comprends quand je parlais de ultra produit, ultra léché. Ouais, toi qui aimes bien le son un peu rugueux, un peu brut de décoffrage, c'est sûr que ça jure, hein, clairement.
1: Je m'attendais à autre chose à l'intérieur, tu vois. Mais bon, comme quoi, hein, c'est comme les bonbons, ça. Allez, on va réveiller un peu tout ce beau monde. New Bomb Turk, le nom du groupe fait référence au personnage principal, New Bomb Turk, étonnant, non ? Du film The Hollywood Knights de 1980. 6 albums sur une dizaine d'années, et comme tout bon groupe punk qui se respecte, beaucoup de singles, urgence du rock oblige. Depuis 2005, les New Bomb Turks ont ralenti leurs tournées et leurs enregistrements afin de poursuivre d'autres centres d'intérêt plus personnels, pas forcément liés au milieu musical pour certains. En 2010, Eric Davidson, le chanteur, a écrit We Never Learn, The Gang Punk Undergut, 1988-2001, un livre de poche retraçant le mouvement punk underground entre, évidemment, 88 et 2001, en particulier l'ère gang punk, des enregistrements lo-fi et du garage punk et du blues punk. Alors, j'adore tous ces noms, ces dérivés. Ça me, je suis pas pour, hein. C'est comme ça qu'ils se présentent. Donc, bon. Bref.
0: Et en parlant de blues punk, prochainement sur iTunes, vous aurez les John Spencer Blues Explosion.
1: Ah, c'est bon ça.
0: Très très bon groupe de justement blues punk.
1: Ouais, et puis on scrabble la TP là. Hein.
0: Ah non, il n'y a pas d'espace.
1: Non, merde. Il faudrait l'inventer d'ailleurs. Un Scrabble qu'avec des noms de groupe.
0: Ah ben tu peux.
1: Hein, on peut. Une appli. New Bomb Turks, End of the Great Credibility Race de l'album Nightmare Scenario qui est sorti en 2000.

0: Voilà, vous êtes toujours là, New Bomb Turks. C'est un déménage.
1: Yeah!
0: Donald Fagan, forcément.
1: Ah oui, puis bah, avec ce qui va enchaîner après, imaginez, ça va aussi chuter. Voilà. Bon, ah, après, c'est pas n'importe qui. Hein.
0: Ah non. Voilà. Respect.
1: Exactement. Ça a été annoncé il y a peu, hein, l'ami Hubert Félix Thiéphen, s'il s'agit de lui, fait sa tournée d'adieu et certains d'entre vous l'ont déjà vu hein, par l'affiche de son prochain concert le 13 novembre à l'Espace Mayenne, excusez du peu, avant même qu'il ait expliqué le pourquoi du comment de ce nom, les adieux. Ce grand artiste, hein, après Catherine Ringer le mois dernier, va recevoir la visite de la faucheuse. Voilà, il le sait, il n'en démordra pas. C'est sur scène qu'il veut finir ses jours et c'est tout à son honneur. N'hésitez donc pas à aller le voir donc le 13 novembre prochain. En attendant, nous, on vous a proposé une petite piqûre de rappel avec un titre qui avait pas mal tourné à l'époque en 82, ouais. Comme le Donald Fagan d'ailleurs, ouais, sur les nouvelles ondes libres de la radio.
0: Vive les ondes libres.
1: Et oui, ondes qui, je l'espère, resteront encore libres un certain temps. Si vous voyez ce que je veux dire, c'est un vœu pieux. Lorelai Sebastocha, c'est un peu le virage New Wave de Thiéphen et c'est surtout, carrément, notre hommage de ce soir, avant qu'il ne soit trop tard.

0: Monsieur Thiéfaine.
1: Ouais. Des bons trucs, hein. Il y avait des, nous avons eu des locaux qui avaient écrit une chanson pour lui. Hein.
0: Oui.
1: La Casa, à l'époque, je crois que c'était encore sous le nom de La Casa qui s'est... On continue avec un groupe un petit peu plus connu. Cet album du groupe Chicago est sorti en 1977. Très bonne année, comme excellente dirait année. L'ami Plouf.
0: Bien sûr.
1: Voilà, il l'a dit.
2: C'est pas leur meilleur
1: je
2: album.
1: Le savais,
2: hein.
1: Je le savais. Non, c'est pas la meilleure année non plus. Hein. Ce fut à la fois le dernier à inclure le guitariste et chanteur Terry Katz avant sa mort.
0: Ouais, oui.
1: Et le dernier produit par son associé de longue date, James William Gertio. C'est le 23 janvier 1978, quelques mois donc après la sortie de Chicago 11, que Terry Cass, considéré comme beaucoup comme l'âme du groupe, s'est accidentellement et mortellement tiré une balle lors d'une fête chez le Roddy Don Johnson.
0: Alors la raison,
1: hein,
0: ouais,
1: là c'est,
0: il paraîtrait
1: c'est ambigu.
0: Qu'il jouait à la roulette
1: russe. Ouais, ouais. Alors, il y a plusieurs versions, bien évidemment, et à l'époque, on n'avait pas des chaînes d'infos comme aujourd'hui, sinon, ça tournerait en boucle.
0: Oui.
1: Passionné d'armes, c'est lors d'une soirée que Katz a sorti son arme pour la nettoyer, en pensant qu'elle était déchargée. L'a pointée sur sa tête et appuyée sur la gâchette, donc le jeu un peu de la roulette russe. Sauf que finalement, l'arme n'était pas vide. Et là, donc évidemment, c'est un peu fatal, hein. Un trou dans la tête. Hein.
0: Ça fout l'ambiance.
1: Ça fout l'ambiance, ouais, ouais. Donc après, bon, voilà, telle chaîne d'info dirait qu'ils étaient complètement beurrés, voire drogués. Bon, il aurait fallu envoyer les CRS, etc. Bon, à l'époque, nous n'étions pas là. Le malheur a été fait, malheureusement.
0: Surtout, ce ne sont pas des vilains gothiques métalleux.
1: Non,
0: hein,
1: non. Ils n'avaient pas de pancarte non plus.
0: Non.
1: Les membres restants de Chicago ont été choqués, dévastés par la mort de Cass et ont même envisagé de se séparer. Après quelques semaines de deuil, ils ont décidé de passer à autre chose, marquant ainsi le début d'une nouvelle ère dans l'histoire du groupe. Ils ont recruté le chanteur-guitariste Donny Dacus. Donc, trois singles sont issus de l'album, que vous connaissez. Enfin, les titres, vous allez peut-être pas les reconnaître pour certains, mais c'est sûr que musicalement, vous en connaissez à minima un sur trois.
0: Au moins un, oui.
1: Au moins un. Baby, What a Big Surprise, Little One et Take Me Back to Chicago. Mais évidemment, je fais une ploumette aussi. Ce n'est aucun de ces trois titres bien connus que je vous propose ce soir. C'est Talking It Up Down, donc de Chicago 1177.
0: Ça me permettra de le redécouvrir. C'est un album que j'écoute quasiment jamais.
1: Ouais,
0: j'y pense pas.
1: Je ne le possède même pas. le 45. 45, j'en ai. Ouais, évidemment, j'ai les trois. Enfin, ouais. Évidemment, j'ai les trois. Mais je n'ai pas l'album. Eh oui.

0: C'était Chicago, donc Talking on Up Down. Et je regardais hors antenne, on discutait un peu et je me disais, mais enfin, c'est pas le pourquoi de dans le côté péjoratif, mais pourquoi j'ai pris ce morceau-là au fait? Comment je l'ai choisi? Et voilà, j'ai recherché et donc c'est la B-side. C'est une B-side aussi.
1: Qui voilà, est aussi sur l'album. En
0: fait. Et qui est aussi sur l'album. Voilà. Mais et un disque que j'ai rentré dernièrement dans ma discothèque. Donc c'est le suivi un peu.
2: En tout cas, bah merci parce que c'est vrai que moi j'ai tendance à me souvenir davantage de Baby What a Big Surprise qui est une grosse mièvrerie. Franchement, c'est Peter Cetera, le chanteur de Baby What a Big Surprise qui a pris un petit peu le dessus et ça devenait vraiment mièvre à partir de 76-77. Et heureusement, Terry Cass, qui est le plus rock en fait de la bande, faisait encore des trucs bien. Et c'est lui d'ailleurs qui joue donc de la guitare évidemment et qui chante sur ce morceau que vous venez d'écouter.
0: Dis aux auditeurs ce que tu m'as dit hors antenne par rapport à son jeu de guitare.
2: Ah oui, Hendrix.
0: Je ne savais pas.
2: Hendrix avait dit que Terry Kath était le meilleur guitariste au monde. Ce qui est quand même pas n'importe quoi. Quand même.
0: Enfin, quand un compliment vient d'une personne comme ça, oui.
2: Après, il y a une autre référence qui dit Hendrix, pose la question qu'est-ce que ça fait d'être le meilleur guitariste au monde? Il aurait répondu aussi je ne sais pas, allez demander à Rory Gallagher. Donc, je ne sais pas.
0: il se faisait des copains.
2: C'était peut-être pas à la même époque, je ne sais pas, en tout cas. Bon, on va enchaîner. Ah, c'est l'heure de là. J'allais dire la pépite. Non, de l'autre père.
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2: Et souvent dans l'autre père, on vous propose une reprise. Eh bien, ce sera encore le cas ce soir avec deux morceaux, le même, interprétés de manière différente. Étonnamment, c'est une autre reprise de ce groupe qui m'a donné envie de vous proposer celle-ci. Allez comprendre le raisonnement logique. Et contrairement à Fred, c'est l'original que je vais vous proposer ce soir en premier. Le but n'étant pas de le reconnaître, vu que ce n'est pas un immense tube comme le Like a Rolling Stone d'il y a deux semaines,
0: le titre
2: a quand même eu un certain succès à l'époque, là-bas aux USA. Il s'agit de The Pusher de Steppenwolf, qui a vite été éclipsé évidemment par l'immense succès de Born to be Wild, qui se trouve d'ailleurs sur le même album, à savoir leur premier. On se retrouve donc après ce titre et sa version alternative. C'est parti, messieurs de Steppenwolf.

0: Ça a été une grande surprise de découvrir cette version live par Nina Simone. Et oui, Madame Nina Simone. Et comme je les aime bien, je ne l'ai pas connue tout de suite. D'autant que je ne m'attendais pas à entendre Nina Simone reprendre du Steppenwolf. Voilà, ça, moi, je suis tombé sur le cul.
1: C'est pas forcément le même univers, en effet.
0: Exactement. C'est tiré de son album It Is Finished, sorti en 1974. C'est un live qui clôt une collaboration de 7 ans avec le label RCA, mais aussi son mari qui la bat et joue avec son fric. Voilà.
1: Ça fait penser à Tina, ça, un peu.
0: Un petit peu, ouais.
1: Même parallèle, ouais.
0: À peu près à la même époque, d'ailleurs. Elle s'expatrie à la Barbade, histoire, de, on va dire, de se ressourcer. Et elle ne reviendra pas discographiquement avant la fin des années 70. Et sur le devant de la scène, à la moitié des années 80, vous le savez probablement, avec le retour de son prestigieux titre « My Baby Just Cares For Me », Madame Nina Simone, qui a une discographie longue comme le bras. Il y a du tri à faire parce qu'il y a un peu de tout, mais quand c'est bon, c'est vraiment très bon.
1: On préconise le live, hein, quand même.
0: Il y a du live, et puis le premier album aussi, où elle a donné toutes ses tripes. Je le disais hors antenne, elle se vouait avant tout d'être une pianiste de musique classique. Et par défaut, comme elle était noire, elle a dû faire que du jazz. Eh bien, vous entendez sur le premier album, et en particulier justement sur My Baby Just Cares For Me, qui tirait d'ailleurs de ce premier album, les qualités de musicienne pianiste qu'elle a. Elle joue des deux mains parfaitement indépendamment. Elle est à deux mélodies séparées. Enfin, c'est un truc de fou, quoi.
1: De toute façon, ça s'entend en live. Comment dirais-je, il n'y a pas d'environnement, elle fait tout seul. Elle est complètement à l'aise, elle est totalement dans son univers. Et on le sent bien, les albums studio, l'inverse, c'est moins limpide.
0: Oui.
1: Beaucoup moins limpide.
0: Exactement.
1: En préparant l'émission, je me suis rendu compte que j'avais déjà programmé Mac Houston Baker.
0: Et cet album l'a précisé.
1: Ah oui, et c'est ce qui est un peu plus embêtant, c'est qu'il n'y a pas si longtemps que cela, puisque c'est la saison dernière dans l'émission 19.
0: Oui, mais c'est pas le même trit.
1: Non. Bon, ce n'est pas grave, j'assume. L'artiste mérite amplement qu'on le reprogramme. Mais cette fois-ci, ce n'est pas un instru, mais une chanson. Bien que Baker soit un musicien américain, il arrive dans les années 1960 en France pour ne plus jamais repartir. Il décède en 2012 à Toulouse, c'est pas pour la rime et c'est pas parce qu'on a passé Nougaro il y a 15 jours. Le titre, et c'est Take a Look Inside, tiré de l'album éponyme sorti en 1971 chez Barclay. Il est resté un peu chez nous parce qu'il travaillait avec Ronnie Bird notamment, des personnes françaises, musiciens essentiellement de studio. Il a sorti deux albums, on va dire plutôt un, c'est celui-ci, et l'autre un peu plus tard qui était un petit peu moins bon.
0: Alors, il s'appelle aussi Mikey Baker, et Mikey Baker, c'est beaucoup plus d'albums du coup sortis, dont un autre sorti en 76 qui s'appelle Take a Look Inside. Alors, je ne sais pas si c'est le même réenregistré.
1: Je ne sais pas.
0: Mais en tout cas,
1: je ne sais pas non plus.
0: Voilà, à savoir. Bon, celui-ci date de 71.
1: Oui.
0: Et c'est du bon blues.

0: Mac Houston Baker, Take a Look Inside.
1: Eh bien, pour la bonne occasion, j'ai bien gardé l'occasion justement de la fermer. C'est plus du funk que du blues.
0: Ouais, ouais, ouais.
1: Et ben voilà, c'est l'heure de clore l'émission et on va finir comme d'habitude avec vous savez quoi. En France, on n'a pas de pétrole, mais on a des idées. On a aussi des bons groupes qui savent rayonner à l'étranger, à l'instar de Gojira hein, pour le métal.
0: Ouais,
1: nous avions le groupe Nemo dans un registre progressif qui avait su trouver un large public, enfin toute proportion gardée, un large public spécialisé en dehors des frontières, à défaut d'en trouver dans l'Hexagone. Qui s'en étonnera. Le groupe se sépare malheureusement en 2015 après une bonne dizaine d'albums, tous plus recommandables les uns que les autres. Vous retrouverez d'ailleurs le nom de votre serviteur sur la pochette de l'un d'eux. Je vous laisserai chercher. Comme tous les autres, le verre est dans le fruit. Hein. C'est un album concept et il est particulièrement en phase avec l'actualité, montrant à quel point le système a été pourri par le système lui-même. Étant le dernier de l'émission, à la Deus est évidemment donc un titre instrumental. Après leur séparation, Jean-Pierre Louveton a continué d'enregistrer dans le même registre, musical d'ailleurs, et a créé l'an dernier le groupe Cartel Verbena, plus dans un esprit rock sudiste, Hard 80s. Voilà, le titre s'appelle... Il s'appelle comment déjà ? Il s'appelle Aladeus, je l'ai déjà dit.
0: Ouais.
1: L'occasion pour nous donc de clore cette émission en vous disant une bonne fin de soirée, un bon week-end,
0: oui,
1: une bonne quinzaine. Et on se retrouve dans la prochaine émission, sans faute, pour 2 heures de nouvelle musique. Enfin, pas forcément toute nouvelle, mais...
0: Mais
1: ça sera
0: peut-être
1: autre chose.
0: Que des morceaux que vous allez découvrir,
1: ah bah
0: morceaux
1: ça sera,
0: anciens,
1: ça
0: que vous
1: sera,
0: allez redécouvrir, même nous d'ailleurs.
1: Ça sera peut-être nouveau pour vous, en effet. Ouais. Et peut-être pour nous aussi, d'ailleurs.
0: Complètement, des fois on s'étonne nous-mêmes.
1: Allez, salut.
0: Allez, bonne soirée, merci, à dans 15 jours.

Ce qui m'émerveille, c'est notre capacité à vivre ensemble, quels que soient les endroits d'où on vient, mais si on veut bien se donner la peine d'être attaché par la lumière.

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